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1: Bienvenue sur Musique Antique, l'émission qui vous fait découvrir des anecdotes sur vos groupes préférés, mais aussi écouter de la très bonne musique. C'est Nounout au micro et vous êtes bien sûr Air d'Autun, Air d'Autun Gaillac et Air d'Autun.freux. Évidemment, tu connais le Zamrock. Mais ce que tu sais peut-être pas, ce sont ces petites anecdotes et ces petites chansons qui ont fait le succès très tardif de ce genre musical. Au milieu des années 60, le rock envahit l'Occident et à 10 000 km de là, une scène rock naît, explose et meurt dans l'indifférence la plus totale. Aujourd'hui, on va parler du destin tragique des musiciens zambiens. Tout commence en 1964. La Zambie vient d'obtenir son indépendance et le pays est assis sur des réserves de cuivre colossales. L'économie décolle et le peuple commence à avoir de l'argent. Les vinyles de Deep Purple, Doors, Jimi Hendrix arrive en Zambie et ça va susciter des vocations. Les jeunes s'achètent des guitares électriques et les groupes fleurissent. C'est là que le président Kunda, et ouais, il en faut toujours un pour freiner les ardeurs, affolé par cette influence, prend une décision radicale. Il impose aux radios de diffuser 95% de musique locale. Alors les musiciens font plus de reprises et doivent créer leur propre couleur. Et ce qu'ils inventent, c'est un rock lourd, électrique, psychédélique, mais nourri quand même de rythmes africains. Un DJ va baptiser ce son Zamrock. Zam pour Zambie et rock, bah, pour rock. Le plus grand groupe, c'est Witch. Ça veut dire sorcière, mais en fait, c'est l'acronyme de We Intend to Cause Havoc. Ça veut dire nous voulons semer le chaos. Et pour la petite histoire, le chanteur se fait appeler Jagari, qui est en fait la version africaine de Mick Jagger. Allez, on s'écoute le groupe Witch avec le titre Lazy Bones, paru sur l'album du même nom. Et le label, c'est Now Again en 1975.

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1: Et sur scène, c'est la folie. Le groupe remplit des stades avec des concerts qui durent des heures. À leur côté, il y a aussi un groupe qui s'appelle Amanaz. Et c'est aussi un acronyme. Ask me about nice artists in Zambia. En gros, ça veut dire « parle-moi des bons artistes de Zambie ». Ce groupe a un rock lourd, inspiré par les chants des mineurs de Pierre Précieuse. Il est emmené par un guitariste qui s'appelle Ricky Elelonga et qui joue du Hendrix, bah, comme Hendrix. Allez, on s'écoute Amanaz avec le titre « Sunday Morning » paru sur l'album Africa. Le label, c'est Zambia Music et c'est en 1975.

Alors le Zamrock devient le son de l'indépendance. Et puis tout s'écroule. Les cours du cuivre s'effondrent et l'économie zambienne subit un choc terrible. En parallèle, la Zambie soutient des mouvements de libération anti-apartheid. Et en représailles, on va les bombarder et surtout leur centrale électrique. Fin des années 70, les coupures de courant se multiplient et le couvre-feu est imposé. Il est alors impossible de jouer de la musique la nuit. Les clubs ferment, les musiciens sont ruinés et ils retournent travailler dans les mines. Allez, on s'écoute Ngozi Family, un groupe beaucoup plus brut qui annonce le mouvement punk. Le titre c'est Gate Crash, paru sur l'album Day of Judgment et le label c'est Now Again, en 1976.

0: Vous écoutez l'excellente émission Musique Antique et vous êtes bien sur Air d'Otan, Air d'Otan Gaillac et Air d'Otan.fr.
1: Ok.
0: Malgré tout ça, le pire reste à venir. Parce que dans les années 80, le sida frappe l'Afrique et va emporter toute une génération de musiciens zambiens et le Zamrock n'aura existé que 10 ans. Il semble mort et enterré. Mais dans les années 2010, un label californien déterre les enregistrements et réédite les albums. C'est un peu comme l'histoire de l'Ethio Jazz que je vous ai déjà raconté. Allez, on s'écoute encore Ngozi Family. Le titre c'est High Baby, paru sur l'album Day of Judgment. Et le label c'est toujours Now Again en 1976.

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Les groupes zambiens n'ont rien à envier aux groupes occidentaux, et notamment en rock progressif où ils excellent. On va s'écouter un morceau qui s'appelle, je parle pas bien le zambien, mais Mpulula Ktajalawashawama, et le groupe c'est Muziotunya.

0: comme les chanteurs cubains ou les vieux éthiopiens, le rock zambien a une deuxième jeunesse. On organise des concerts et les anciennes stars qui ont survécu au travail des mines de pierres précieuses remontent sur scène à presque 70 ans. Et les tournées sont triomphales. Elles s'enchaînent en Europe, aux États-Unis. Pourtant, je suis sûr que beaucoup d'entre vous ne connaissaient pas ce genre si particulier. Le Zamrock n'a pas conquis le monde de son vivant, mais il l'a fait 50 ans plus tard. Et vous en êtes la preuve. Voilà, cette émission est maintenant terminée et j'espère que vous avez pris autant de plaisir à l'écouter que j'ai eu à la faire.
1: Ok !
0: On se retrouve très prochainement pour parler d'anecdotes et écouter de la musique sur un de vos groupes préférés. En attendant, restez bien sur Air d'Otan, Air d'Otan Gaillac et Air d'Otan.freux. C'était Nounout pour Musique Antique.
1: Yeah !
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0: Bonjour à toutes et à tous, merci d'être à l'écoute des radios Air d'Otan et Air d'Otan Gaillac. Nous sommes le lundi 15 juin 2026, bienvenue dans votre émission Autant le dire. Et aujourd'hui, je suis accompagnée de Rémi à la technique. Bonjour Rémi.
1: Bonjour Louise.
0: Au programme ce midi, l'invité du jour nous emmène à Blanc pour découvrir un lieu culturel plein de surprises. Et puis bien sûr, le point météo avec Sylvain, les infos dans l'air du Tarn et la découverte musicale de Rémi. C'est où que tu nous emmènes aujourd'hui ?
1: Alors nous irons au Canada, à Montréal exactement.
0: Mais c'est parfait, ça me rappelle plein de souvenirs le Canada, c'est excellent. Merci beaucoup et on terminera par le magazine Détour Sonore. Restez bien avec nous sur Air d'Otan, on commence tout de suite par un coup d'œil sur notre ciel tarné avec Sylvain. Bonjour Sylvain, alors ça y est, la canicule est de retour aujourd'hui, même toute la semaine.
2: Bonjour Louise, bonjour Rémi, bonjour à toutes et à tous. Alors pour la canicule, c'est pas encore le cas, puisqu'on a quand même des seuils qui sont un peu au-dessous aujourd'hui, même s'il va faire bien chaud, puisque ce matin, on était quand même sur des valeurs aux alentours de 14 à 16 degrés, ce qui a permis encore d'aérer. Il fallait en profiter, il faut en profiter le matin pour aérer les habitations, puisque ça monte encore l'après-midi. Cet après-midi, justement, avec ce beau soleil, ce ciel bleu, on aura des valeurs aux alentours de 33 degrés en plaine et aux alentours de 28-29 degrés sur les reliefs des monts de la Corne. La semaine dernière, je vous évoquais ce risque d'orage. Alors ce risque d'orage s'est amenuisé et il s'est amenui. Il sera seulement sur les Pyrénées aujourd'hui avec donc des orages sur la chaîne pyrénéenne. Mais pour le temps, donc, on va garder seulement le ciel bleu et cette chaleur pour modérer pour l'instant. Demain, mardi, ce sera à peu près la même configuration avec des températures minimales encore appréciables. On sera aux alentours de 14 à 16 degrés au tout début de la journée, au moment du lever du soleil, vers 6h, 7h du matin. Donc si on a la chance de pouvoir aérer, il faut en profiter. Puisqu'ensuite, les températures vont remonter demain après-midi, comme aujourd'hui, on sera aux alentours de 32-33 degrés en pleine pour les températures maximales et puis aux alentours de 28-29 degrés sur les monts de la Cône. Pour la journée de mercredi, cette fois-ci, les températures maximales devraient monter d'un cran. Alors le matin, on sera sur des valeurs aux alentours de 16 à 17 degrés, donc ça remontera un peu pour cette journée de mercredi. Puis l'après-midi, cette fois-ci, on devrait repasser la barre des 35 degrés jusqu'à 36, 37 degrés certainement sur la plaine tarnaise. Donc c'est à partir de mercredi qu'on surveillera la possibilité d'une canicule sur nos secteurs, puisque les seuils de canicule pour le Tarn, c'est 21 degrés la nuit et plus de 36 degrés la journée pendant 3 jours consécutifs. Donc à partir de mercredi, on pourrait atteindre ces seuils, en tout cas pour l'après-midi, puisque la journée de jeudi devrait perdurer également, avec des températures minimales qui vont remonter, s'approcher des 18-19 degrés et sans doute aux alentours de 36-37 degrés l'après-midi, avec peut-être, ça restera encore à définir, un risque orageux en soirée pour la journée de jeudi. C'est encore un peu loin, j'aurai le temps d'y revenir demain, mardi. Voilà, je vous souhaite un très bon après-midi.
0: Merci beaucoup Sylvain pour ce point météo. On rappelle que l'on peut te retrouver sur les réseaux sociaux sur la page Tarn Météo. On te retrouve mardi. Très bonne journée à toi. Tout de suite, les brèves infos dans l'air du Tarn préparées par la rédaction. À Grouillet, le parvis du collège Louis Pasteur se refait une beauté. Dans le cadre des travaux, la circulation sera modifiée sur l'avenue Charles de Gaulle du 15 juin au 28 août. Jusqu'au 5 juillet, la circulation des véhicules légers et des bus sera maintenue sous alternat au niveau du collège. Attention toutefois, car du 6 juillet au 28 août, la circulation sera entièrement fermée aux véhicules légers et aux bus au niveau du collège. Une déviation sera mise en place. La circulation sera interdite aux poids lourds sur l'avenue Charles de Gaulle avec déviation jusqu'au 28 août. L'accès aux riverains et aux commerces sera maintenu pendant toute la durée des travaux. Un couloir piéton fléché et sécurisé permettra l'accès au collège ainsi qu'aux commerces du secteur. Les vacances scolaires de l'été arrivent à grands pas, mais la rentrée se prépare déjà à partir de ce lundi et jusqu'au 31 juillet. Les inscriptions pour le transport scolaire régional LIO sont ouvertes. Cela concerne les élèves scolarisés de la maternelle au lycée. La région Occitanie conseille de privilégier l'inscription en ligne. Attention à ne pas dépasser la date limite d'inscription. Une participation forfaitaire de 25 euros sera alors appliquée après le 31 juillet. Pour rappel, le réseau régional LIO transporte chaque jour gratuitement plus de 160 000 élèves. Depuis la rentrée scolaire 2023-2024, les élèves abonnés au transport scolaire régional peuvent également emprunter gratuitement les plus de 300 lignes de car LIO en Occitanie. Quand la guerre au Moyen-Orient s'invite sur les bancs de la fac, la JET Association Jean Jaurès Tarn organise ce mardi une conférence débat à l'Université Champollion à Albi sur le sujet « Moyen-Orient, comment on en est arrivé là ?». Une conférence animée par Bernard Dréano, président du Centre d'études et d'initiatives de solidarité internationale. Il est également auteur de nombreux ouvrages dont « La perle et le colonel, réflexion sur les révolutions arabes ». C'est ce mardi à partir de 20h30, entrée libre et gratuite avec une participation au chapeau. Vous êtes toujours en train d'écouter l'émission Autant le dire sur Radio Air d'Otan et c'est l'heure de retrouver l'invité du jour. Samedi 20 juin à Blanc, Arcoplan et l'association La Trame organisent un colloque intitulé « La culture, outil de cohésion de territoire ». Clémentine a pris la route direction Blanc pour passer la porte de ce lieu culturel surprenant et y rencontrer Didier Lortal à l'origine du projet.
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4: Didier Lortal, bonjour.
5: Bonjour.
4: Merci de nous accueillir ici à Arcoplan, à Blanc, non loin de Sorèze, dans ce beau et grand lieu qui est ouvert depuis peu de temps finalement et qui propose énormément de choses, dont notamment, on en parlera tout à l'heure, un colloque le 20 juin. Quand la culture rassemble, voilà un sujet qui nous a interpellés, et le lieu aussi. Avant de parler de ce colloque, est-ce que vous pourriez nous présenter déjà tout simplement Arcoplan, qui est un lieu, un espace culturel pluridisciplinaire?
5: Alors, vous avez bien introduit, c'est effectivement un lieu de culture pluridisciplinaire. L'origine, c'est un besoin irrépressible de revenir à nos premières amours, Hélène et moi, sur la culture, sur la présentation des artistes, notamment des artistes contemporains. Et puis peu à peu, le projet a grandi et aujourd'hui, nous pouvons dire qu'on balaye à peu près toutes les thématiques culturelles qui vont de l'art contemporain, des métiers d'art, de la possibilité également de proposer à des associations, des écoles de danse de travailler ici, de répéter ici et de monter des spectacles. Et puis enfin, depuis une bonne année maintenant, on a ouvert notre salle de spectacle, la Grande Salle, qui accueille concerts, conférences, colloques, théâtre et des spectacles pour le jeune public.
4: On a donc une galerie d'art, des expositions, une boutique, un espace café, des ateliers également d'artisans et d'artistes, salle de spectacle et puis un lieu aussi qui est mis à disposition de toute association, structure ou personne qui en aurait besoin. C'est un grand espace que vous avez conçu à partir d'un lieu qui est en fait une ancienne usine de textile.
5: Oui, cette histoire d'ailleurs qui fait partie de notre ADN nous a tout de suite enchantés. C'était un lieu de travail, c'est un lieu, une usine textile qui a accueilli jusqu'à 80 personnes ici qui ont fabriqué notamment pour de très belles marques du prêt-à-porter, notamment Marité et François Gerbaud à l'époque, et puis qui à un moment donné s'est transformé en magasin d'usine. Et nous, on l'a rencontré quand il était dans cet état-là, à ce statut-là, et donc tout de suite, on a pu imaginer et envisager notre projet qui était donc celui qui existe aujourd'hui, ce lieu pluridisciplinaire, mais qui se fait dans un volume très très grand, puisqu'on a à peu près 1800 à 2000 mètres carrés utiles, et chaque centimètre carré est utilisé. Notre vitrine, qui est la galerie d'art contemporain, qui est couplée à une boutique, librairie et un petit café, c'est un espace qui fait pas loin de 300 mètres carrés. Et donc, on accueille dans d'excellentes conditions les artistes avec de grands murs, une lumière qui a été étudiée et qui nous permet justement de faire des accrochages, soit dans des formats d'exposition monographiques sur un seul artiste, soit en format collectif qui peuvent aller jusqu'à 8-10 artistes avec des vocabulaires extrêmement différent, mais avec un souci toujours d'exigence dans la qualité du savoir-faire et de la technique de nos artistes. En gros, on peut passer de propositions plutôt classiques à des propositions très très contemporaines. C'est vraiment notre coup de cœur. En revanche, il faut que l'artiste soit très expert dans sa pratique. Quand on a démarré ce projet, on était vraiment sur un modèle économique de vente d'œuvres d'art et de location d'ateliers, etc. Et puis on s'est vite aperçu que le projet fédérait autour de lui un certain nombre de personnes de tous horizons, et même des gens qui ne sont pas forcément du sérail de la culture. Et à un moment donné, on s'est posé la question de créer en plus d'Arcoblanc une association qui serait davantage ouverte sur son territoire, sur les habitants, et de pouvoir créer ensemble avec d'autres acteurs culturels, avec les habitants et nous-mêmes en tant qu'association, avec un bureau, des projets de territoire un peu ambitieux qui créent du lien. Hein, ça va être le thème en fait du colloque. Comment la culture crée de la cohésion et du lien social au sein de son territoire.
4: Je vous rappelle que nous sommes avec Didier Lourtal, cofondateur de Arcoblanc et de l'association La Trame avec Hélène Lourtal. Nous sommes dans les locaux de l'Arcoblanc à Blanc, non loin de Sorèz, pour ceux qui ne connaîtraient pas. Et donc on va continuer avec ce colloque que vous organisez le 20 juin, donc avec l'association La Trame et Arcoblanc, qui est intitulé « Quand la culture rassemble ». Donc vous nous avez déjà un petit peu parlé donc de cette thématique, voilà, comme la culture comme outil de cohésion de territoire. Peut-être déjà, avant de parler du cœur du colloque, on va en profiter pour parler de l'exposition. Il y a en même temps que ce colloque le vernissage d'une nouvelle exposition qui sera offerte aux yeux des habitants du territoire.
5: Alors oui, en fait, cette exposition qui est complètement liée avec le thème du colloque, puisque nous avons eu la chance d'être mis en contact avec l'artiste international Titouan Lamazou. Donc Titouan Lamazou, on le connaît beaucoup parce que c'est un grand navigateur qui a gagné le Vendée Globe, le premier Vendée Globe en 90. Mais c'est surtout un homme qui a énormément voyagé, beaucoup dans les îles du Pacifique, qui a rencontré pas mal de populations, qui pour certaines sont considérées, le mot n'est pas très joli, comme plutôt primitive ou patriarcale, et qui en fait, de par son action culturelle, a pu lui-même constater à quel point ça réunissait les gens, l'art réunit les gens et crée comme ça en fait autour de son travail une émulation, une énergie extrêmement positive. Donc c'est Titouan Lamazou en fait qui est un petit peu le point de départ de ce colloque. Et puis on s'est dit, effectivement, Titouan, dans son histoire, il a été nommé artiste de la paix par l'UNESCO, dans son parcours personnel, nous invite à pouvoir souligner ce que nous avons constaté, nous, au niveau d'Arcoblanc. On a structuré un petit peu ce colloque, non pas autour uniquement du travail de Titouan, mais autour des vrais paramètres des territoires autour de la question culturelle. Donc évidemment, il y a un paramètre, le premier, qui sera développé dans la première séquence, c'est comment ça se passe en fait? Qu'est-ce qui se passe quand la culture arrive dans un territoire? Donc tant au niveau d'interlocuteurs du milieu de l'enseignement, mais aussi des sociologues, maîtres de conférences qui ont beaucoup travaillé sur la question de la culture en ruralité. Qu'est-ce que ça fait? Qu'est-ce que ça crée? Comment ça unit les gens? Et cette fierté d'appartenance, en fait, qui fait que dans un même territoire, on est fier de pouvoir participer à une action culturelle de bon niveau, ou en tout cas qui réunit les gens.
4: Puis alors, parlez-nous du deuxième temps de ce colloque.
5: Alors le deuxième temps, donc, il est aussi très important puisque la culture à la fois est un outil de cohésion et de lien social, mais c'est aussi un outil d'attractivité des territoires. Donc c'est pour ça que là on va donner la parole à des élus, également à des acteurs économiques de premier plan.
4: Car la culture, oui, est bien essentielle, n'est-ce pas ?
5: Ce n'est pas qu'un slogan.
4: Et enfin, un troisième temps, la culture comme expérience collective, artistes et acteurs de terrain. Là, on va retrouver pas mal d'acteurs du Tarnais et Tarnaise que l'on connaît bien sur Air d'Otan pour se pencher vraiment sur le terrain.
5: Alors oui, vous les connaissez. Il y a, en fait, là, l'idée, c'est de donner la parole aux artistes eux-mêmes qui vont pouvoir nous expliquer de l'intérieur ce que l'action culturelle génère sur le public. Donc, l'intervenant artiste, ça va être en particulier Titouan Lamazou, qui va nous donner son expérience, mais qui, elle, sera une espèce de vue de haut, hein, puisqu'il l'a fait à l'échelle internationale. Mais c'est la même chose qui se passe en territoire. Hein. On aura aussi une intervention très intéressante de Jérôme Cabot, qui est artiste, qui est également maître de conférences et qui, lui, s'est beaucoup intéressé justement à l'action culturelle en ruralité. Et il est des deux côtés. C'est-à-dire qu'il est lui-même artiste, il a lui-même été à l'origine d'un certain nombre d'événements culturels en territoire ruraux, et en même temps il a la partie, plus technique, plus mécanique. Voilà, qu'est-ce qui se passe, comment ça se passe et comment on fait. Et puis ensuite, on va avoir un représentant de l'ADA, Thierry Morlaix, qui est en fait une institution, une organisation qui aide justement au déploiement de la culture sur son territoire. L'ADA est une rare structure encore existante qui existait précédemment dans la plupart des départements. Les départements ont repris le champ de compétences culture. L'ADA reste plus indépendante dans ce domaine, même si elle est financée par le département. Mais justement, on a affaire à des vrais professionnels de la culture et qui accompagnent des projets de leur territoire, qui poussent des jeunes groupes, qui poussent des troupes, qui font un travail extraordinaire. Voilà.
4: Et on aura également Agathe Le Goff, présidente du Café Plume, de la coopérative du Café Plume, et Pierre Clanet de l'association Cerberus, que l'on accueille régulièrement sur nos ondes. Voilà pour le riche programme de ce colloque le 20 juin à Arcoblanc, ici à Blanc. Il commencera à 16h30 et puis 18h30, le vernissage de l'exposition de Titouan Lamazou. Vous pouvez aller sur internet, vous tapez art comme l'art, Coblanc ou association La Trame, et vous tomberez dessus donc sur ce colloque Quand la culture rassemble. Didier Lortal, merci beaucoup de votre témoignage. Est-ce qu'il y aurait quelque chose que vous souhaiteriez rajouter? C'est toujours un petit peu la question la plus difficile de l'interview en général.
5: Alors je vais contourner la question plus difficile, je vais juste ajouter que pour venir au colloque, il faut fonctionner par inscription. Ça se fait effectivement sur notre site arcoblanc.fr qui redirige vers Eloasso, puisque c'est la trame qui porte ce projet. Et puis en mot de conclusion, je vous remercie beaucoup à vous, Radio Air d'Otan, de vous intéresser à des projets comme les nôtres, parce qu'on a besoin justement de visibilité, on a besoin d'être connu, on fait un travail sur notre territoire et on est vraiment convaincu que la culture n'a pas de frontières. C'est vraiment un outil de lien social. Il faut venir chez nous, il faut rencontrer les gens, il faut rencontrer les artistes, et puis nous on sera heureux de vous rencontrer.
4: Un grand merci, merci à vous, et puis on salue également Hélène Lortal qui œuvre à vos côtés. On vous souhaite un très bel été, une très belle année 2026 ici à Blanc. Merci Didier Lortal, au revoir.
6: Merci vous aussi.
4: Et à l'heure où du côté de Castres, la culture est mise à mal, Radio Air d'Otan salue et soutient vivement l'engagement des structures tarnaises comme Arcoblanc et La Trame, qui avec ce colloque réaffirme la culture comme une ouverture essentielle au vivre ensemble. On vous invite donc à participer nombreux et nombreuses à ce colloque qui est gratuit sur réservation, dont nous n'avons pas eu le temps de détailler tout le programme et les intervenants, mais tout ceci, vous pouvez le retrouver sur arcoblanc.fr, ARTCOBLAN, ou sur les réseaux sociaux. Sinon, direction Blanc, et suivez la trame.
0: Merci à Clémentine pour ce rappel et cette interview. On rappelle que ce colloque, c'est ce samedi à partir de 16h30 à Blanc avec le vernissage de l'exposition de l'artiste Titouan Lamazou à 18h30. Et sur Radio Air d'Otan, la culture ne s'arrête jamais. On continue en musique, bien sûr, direction la chronique musicale proposée par Rémi.
1: Et la musique fait partie intégrale de la culture, Louise, bien sûr. Bonjour à toutes et à tous. Très heureux de vous retrouver en direct sur Air d'Otan et Air d'Otan Gaillac. Aujourd'hui, on laisse de côté les chemins balisés pour partir explorer un territoire musical où l'imprévu est roi. Direction Montréal avec un groupe qui transforme le chaos en art, les dissonances en mélodie et l'expérimentation en véritable moteur créatif. Ce groupe s'appelle La Sécurité. Attachez vos ceintures, ça secoue un peu, mais un peu, mais c'est précisément ce qui rend l'aventure passionnante. C'est une quinquaine canadienne qui revient avec un deuxième album intitulé Bingo, sorti le 12 juin dernier, c'était vendredi. Après le succès critique de leur premier disque, Stay Safe en 2023, La Sécurité pousse encore plus loin son univers musical singulier. C'est à la croisée du post-punk, de l'art-punk, de la no-wave, du noise-rock et de la new-wave. C'est un groupe qui construit une musique à la fois dansante, provocatrice, terriblement inventif. Les morceaux naissent souvent d'improvisation collective avant d'être façonnés avec minutie en studio. Alors La Sécurité, c'est Eliane Viens au chant et au synthétiseur, c'est Félix Bellis à la basse et à la production, c'est Kenny Smith à la batterie et à la guitare, et c'est Laurence-Anne Charest-Gagné à la guitare et au chant, ainsi que Mélissa Dimena à la guitare, au synthétiseur et au chœur. Sur cet album, les polyrythmies s'entrechoquent, les guitares dialoguent avec les synthés, les mélodies prennent parfois des chemins inattendus, mais sans jamais perdre leur sens du groove. Derrière cette énergie débordante se cachent aussi des textes qui abordent avec humour ou sarcasme des sujets aussi variés bien sûr que la santé mentale, les relations humaines, l'affirmation de soi ou encore les petits détails du quotidien. Voilà une parfaite illustration de l'identité sonore de La Sécurité, une musique qui semble toujours prête à sortir de la route, à bifurquer, à surprendre l'auditeur sans jamais perdre l'équilibre. On écoute un premier titre, ça s'appelle « Détour ».

La Sécurité sur Air de temps avec le titre Détour la Sécurité, c'est le nom du groupe. Hein. Alors on va écouter un deuxième titre, ça s'appelle Bingo, et le groupe rend hommage avec tendresse et humour aux personnes âgées, tout en conservant cette énergie nerveuse et jubilatoire qui traverse l'ensemble de ce disque. C'est une façon originale de rappeler que la pop peut être à la fois décalée, intelligente et profondément humaine. Sur Air de temps, La Sécurité, Bingo.

0: La Sécurité, avec le titre Bingo, c'est le titre éponyme. L'album est sorti vendredi dernier, c'est le deuxième album. Ce groupe confirme qu'il fait partie des groupes les plus créatifs de la scène indépendante canadienne actuelle. Entre maîtrise technique, spontanéité et goût du risque, cette quintette montréalais signe un disque vivant, imprévisible et résolument moderne. Voilà, c'était votre chronique musicale du jour sur Air de Temps et Air de Temps Gaillac. C'est à réécouter ce soir vers 18h20, demain matin autour de 7h20. La musique, bien sûr, continue sur nos antennes avec toujours cette même envie de vous surprendre, de vous faire découvrir des artistes qui osent sortir du cadre et d'ouvrir de nouvelles fenêtres sur le monde. Excellente journée à toutes et à tous. N'oubliez jamais, les plus belles découvertes se trouvent souvent là où on ne les attend pas.
1: Merci beaucoup Rémi pour cette chronique musicale et je salue mes amis du Québec au passage. On poursuit ce temps de midi ensemble avec le magazine Détour Sonore présenté par Claire Cache-Couche-Souci. Merci beaucoup Rémi pour ta contribution technique et musicale et merci à vous d'écouter Radio Air d'Autant et Air d'Autant Gaillac. Très bon début de semaine à toutes et à tous et surtout prenez soin de vous.
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3: Bonjour à toutes et à tous. Nous voilà courant juin, c'est l'été, les festivités battent leur plein ici et là dans le Tarn. Le samedi 13 juin, la Vallée de la Vert a accueilli la compagnie Nanaki et ses complices pour une grande et généreuse journée de restitution du projet Histoire d'une rivière. Avec le syndicat de rivières Cérouvert et la fac d'Albi, nous avons partagé les fruits de notre collectage aux habitants et habitantes. À Bruniquel, à la Confluence, là où la Vert rejoint l'Aveyron, nous y avons rencontré un passionné de préhistoire, Bernard Bouffier. Et aujourd'hui, vous aussi le découvrirez au fil de ce reportage documentaire. Mais avant cela, remontons du côté de La Goutte. Je vous emmène à la rencontre d'une habitante des rives sur la rivière. L'enregistrement a été réalisé l'été dernier et le voici enfin disponible pour vos oreilles. Savourez !

ça répartit un peu le poids et faut quand même être sur le qui-vive. J'ai vraiment l'impression qu'il est plus qu'en fin de vie, voilà. Le rouge est un peu moins stable. Cela dit, le jaune est beaucoup plus lourd parce qu'il est plein d'eau. Attends, je voulais voir, on peut le tourner un peu juste à demi. Ouais, on va prendre le rouge, il est plus confortable aussi. Puis il y a les planches dessus. Ouais. Voilà. Ah, c'est bien, on vous détache les gros là. Gros bateau.

On peut passer par au-dessus. 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Toi, tu vas pouvoir monter en toute sécurité. Hop. Pas mal comme manœuvre. 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Moi, je trouve qu'on pourrait être partout sauf dans le temps.

0: c'est un pic. Il y a eu. C'est bien, je pars jamais dans ce sens-là. J'ai toujours plus envie d'aller au delta, mais... En fait, quand il y a le couchant, c'est plus joli, quoi, dans le sens, je trouve. Mais j'ai aussi... Je vais toujours à contre-courant au début, en me disant que j'ai de l'énergie, et au retour, moins, tu vois.
1: Il y a toujours des murs ?
0: Il y a toujours des murs, et je pense qu'elle commence à être mûre. Là, par exemple, il y en a. Mais je pense que c'était un martin qui vole à ras comme ça. Ça, c'est le cri du martin. Tu l'as vu ? Bleu, bleu, bleu, bleu, bleu. Il y a un petit couple qui habite. Peut-être même plus. En tout cas, j'en vois deux souvent.

0: Si on continue à naviguer comme ça, où est-ce qu'on va finir? Jusqu'où on peut aller?
1: On n'a pas très loin. Parce qu'il y a un barrage.
2: Pas si loin? En rentrant?
1: Tout à fait. Avec des grosses turbines et tout, il n'y a pas de... passe à canoë, hein, en fait, il faut le sortir. Oh, il y a une aigrette blanche qui arrive. Et ça, c'est un nid de héron, là, dans l'arbre mort. Le gros, là, tu vois. Donc là-bas, non, mais... on arrive à Saint-Lieu-les-Lavoirs, quand même. On pourrait arriver à l'église. Mais c'est en contrebas, donc ouais. Je crois même plus qu'il y a des accès directs aux berges depuis le village. Ah non, alors c'est même pas Saint-Lieu, c'est Saint-Jean-de-Rive en fait. Saint-Lieu, c'est encore un peu plus loin. Et donc on peut pas y aller en bateau puisqu'il y a ce barrage. Ah, d'ailleurs, c'est pas un barrage, comment ça s'appelle
2: Une retenue.
1: Je sais pas, tu sais.
3: Une centrale hydroélectrique.
1: Ouais, comme à la mouline, là, comme
2: une retenue. Une digue.
3: Une chaussée.
1: Une chaussée, je crois que c'est une. Je sais pas à quoi ça sert d'ailleurs, une chaussée. Là, j'écoutais un truc sur les castors aussi, là, tout à l'heure. Ah! Les castors, en fait avant les rivières elles étaient vachement plus sinueuses, on a mis tout droit pour se faire arriver l'eau le plus vite possible. Stupide. Et du coup maintenant les rivières elles creusent quoi. Elles sont plus profondes mais plus rapides et ça permet moins de créer des espaces pour les poissons, des sinuosités, des branchages.
2: Alors quand on y allait.
1: Ah, je les adore. Alors quand on y allait. Il y a une presqu'île. Non, c'est vrai, enfin bon, bref, ça a déconnecté tous les cours d'eau de toutes les petites zones humides, de toute leur latéralité en fait. Et ça fait des cours d'eau verdâtres aussi, là, un peu comme ça, c'est à cause de ça. Elle respire pas assez, elle glougloute pas, quoi, tu vois. Ça, je sais pas comment dire. Ça fait des crues plus violentes, ça fait que les arbres ils peuvent un peu moins s'enraciner, tout ça. Ça fait des berges vachement moins vivantes en fait et plus creusées.
2: Et l'eau va plus vite.
1: Et l'eau va beaucoup plus vite et du coup ça empêche à toute une faune et toute une biodiversité de vivre bien quoi, en fait. Et de ramifier et de créer des zones humides et tout. Elle va tout droit, elle va trop vite et tout droit, et trop droit, en fait. À cause des interventions humaines depuis le 19e siècle, je disais, à peu près. Mais ça, les castors peut-être vont nous sauver un peu. Ils vont se sauver eux-mêmes et ça sera déjà pas mal.
3: Quoi, ils sont encore là, les castors?
1: Mais ici, non, il n'y a pas de castors, il n'y a que des ragondins. Non, il n'y a pas de castors parce que... Là, c'est beaucoup trop large. Qu'est-ce que tu veux faire? Il y a trop de mètres

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0: Bonjour à toutes et à tous, merci d'être à l'écoute des radios Air d'Otan et Air d'Otan Gaillac. Nous sommes le lundi 15 juin 2026, bienvenue dans votre émission Autant le dire. Et aujourd'hui, je suis accompagnée de Rémi à la technique. Bonjour Rémi.
1: Bonjour Louise.
0: Au programme ce midi, l'invité du jour nous emmène à Blanc pour découvrir un lieu culturel plein de surprises. Et puis bien sûr, le point météo avec Sylvain, les infos dans l'air du Tarn et la découverte musicale de Rémi. C'est où que tu nous emmènes aujourd'hui ?
1: Alors nous irons au Canada, à Montréal exactement.
0: Mais c'est parfait, ça me rappelle plein de souvenirs le Canada, c'est excellent. Merci beaucoup et on terminera par le magazine Détour Sonore. Restez bien avec nous sur Air d'Otan, on commence tout de suite par un coup d'œil sur notre ciel tarné avec Sylvain. Bonjour Sylvain, alors ça y est, la canicule est de retour aujourd'hui, même toute la semaine.
2: Bonjour Louise, bonjour Rémi, bonjour à toutes et à tous. Alors pour la canicule, c'est pas encore le cas, puisqu'on a quand même des seuils qui sont un peu au-dessous aujourd'hui, même s'il va faire bien chaud, puisque ce matin, on était quand même sur des valeurs aux alentours de 14 à 16 degrés, ce qui a permis encore d'aérer. Il fallait en profiter, il faut en profiter le matin pour aérer les habitations, puisque ça monte encore l'après-midi. Cet après-midi, justement, avec ce beau soleil, ce ciel bleu, on aura des valeurs aux alentours de 33 degrés en plaine et aux alentours de 28-29 degrés sur les reliefs des monts de la Cône. La semaine dernière, je vous évoquais ce risque d'orage. Alors ce risque d'orage s'est amenuisé et il s'amenuit. Il sera seulement sur les Pyrénées aujourd'hui avec donc des orages sur la chaîne pyrénéenne. Mais pour le temps, donc, on va garder seulement le ciel bleu et cette chaleur pour modérer pour l'instant. Demain, mardi, ça sera à peu près la même configuration avec des températures minimales encore appréciables. On sera aux alentours de 14 à 16 degrés au tout début de la journée, au moment du lever du soleil, vers 6h, 7h du matin. Donc si on a la chance de pouvoir aérer, il faut en profiter. Puisqu'ensuite, les températures vont remonter. Demain après-midi, tout comme aujourd'hui, on sera aux alentours de 32-33 degrés en pleine pour les températures maximales et puis aux alentours de 28-29 degrés sur les monts de la Cône. Pour la journée de mercredi, cette fois-ci, les températures maximales devraient monter d'un cran. Alors le matin, on sera sur des valeurs aux alentours de 16 à 17 degrés, donc ça remontera un peu pour cette journée de mercredi. Puis l'après-midi, cette fois-ci, on devrait repasser la barre des 35 degrés jusqu'à 36, 37 degrés certainement sur la plaine tarnaise. Donc c'est à partir de mercredi qu'on surveillera la possibilité d'une canicule sur nos secteurs, puisque les seuils de canicule pour le Tarn, c'est 21 degrés la nuit et plus de 36 degrés la journée pendant 3 jours consécutifs. Donc à partir de mercredi, on pourrait atteindre ces seuils, en tout cas pour l'après-midi, puisque la journée de jeudi devrait perdurer également, avec des températures minimales qui vont remonter, s'approcher des 18-19 degrés et sans doute aux alentours de 36-37 degrés l'après-midi avec peut-être, ça restera encore à définir, un risque orageux en soirée pour la journée de jeudi. C'est encore un peu loin, j'aurai le temps d'y revenir demain, mardi. Voilà, je vous souhaite un très bon après-midi.
0: Merci beaucoup Sylvain pour ce point météo. On rappelle que l'on peut te retrouver sur les réseaux sociaux sur la page Tarn Météo. On te retrouve mardi. Très bonne journée à toi. Tout de suite, les brèves infos dans l'air du Tarn préparées par la rédaction. À Grouillet, le parvis du collège Louis Pasteur se refait une beauté. Dans le cadre des travaux, la circulation sera modifiée sur l'avenue Charles de Gaulle du 15 juin au 28 août. Jusqu'au 5 juillet, la circulation des véhicules légers et des bus sera maintenue sous alternat au niveau du collège. Attention toutefois, car du 6 juillet au 28 août, la circulation sera entièrement fermée aux véhicules légers et aux bus au niveau du collège. Une déviation sera mise en place. La circulation sera interdite aux poids lourds sur l'avenue Charles de Gaulle avec déviation jusqu'au 28 août. L'accès aux riverains et aux commerces sera maintenu pendant toute la durée des travaux. Un couloir piéton fléché et sécurisé permettra l'accès au collège ainsi qu'aux commerces du secteur. Les vacances scolaires de l'été arrivent à grands pas, mais la rentrée se prépare déjà à partir de ce lundi et jusqu'au 31 juillet. Les inscriptions pour le transport scolaire régional LIO sont ouvertes. Cela concerne les élèves scolarisés de la maternelle au lycée. La région Occitanie conseille de privilégier l'inscription en ligne. Attention à ne pas dépasser la date limite d'inscription. Une participation forfaitaire de 25 euros sera alors appliquée après le 31 juillet. Pour rappel, le réseau régional LIO transporte chaque jour gratuitement plus de 160 000 élèves. Depuis la rentrée scolaire 2023-2024, les élèves abonnés au transport scolaire régional peuvent également emprunter gratuitement les plus de 300 lignes de car LIO en Occitanie. Quand la guerre au Moyen-Orient s'invite sur les bancs de la fac, la JET, association Jean Jaurès Tarn, organise ce mardi une conférence débat à l'université Champollion à Albi sur le sujet « Moyen-Orient, comment on en est arrivé là ?». Une conférence animée par Bernard Dréano, président du Centre d'études et d'initiatives de solidarité internationale. Il est également auteur de nombreux ouvrages dont « La perle et le colonel, réflexion sur les révolutions arabes ». C'est ce mardi à partir de 20h30, entrée libre et gratuite avec une participation au chapeau. Vous êtes toujours en train d'écouter l'émission Autant le dire sur Radio Air d'Autant et c'est l'heure de retrouver l'invité du jour. Samedi 20 juin à Blanc, Arcoplan et l'association La Trame organisent un colloque intitulé « La culture, outil de cohésion de territoire ». Clémentine a pris la route direction Blanc pour passer la porte de ce lieu culturel surprenant et y rencontrer Didier Lortal à l'origine du projet.
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4: Didier Lortal, bonjour.
5: Bonjour.
4: Merci de nous accueillir ici à Arcoplan, à Blanc, non loin de Sorèze, dans ce beau et grand lieu qui est ouvert depuis peu de temps finalement et qui propose énormément de choses, dont notamment, on en parlera tout à l'heure, un colloque le 20 juin « Quand la culture rassemble », voilà un sujet qui nous a interpellés, et le lieu aussi. Avant de parler de ce colloque, est-ce que vous pourriez nous présenter déjà tout simplement Arcoplan, qui est un lieu, un espace culturel pluridisciplinaire?
5: Alors, vous avez bien introduit, c'est effectivement un lieu de culture pluridisciplinaire. L'origine, c'est un besoin irrépressible de revenir à nos premières amours, Hélène et moi, sur la culture, sur la présentation des artistes, notamment des artistes contemporains. Et puis peu à peu, le projet a grandi et aujourd'hui, nous pouvons dire qu'on balaye à peu près toutes les thématiques culturelles qui vont de l'art contemporain, des métiers d'art, de la possibilité également de proposer à des associations, des écoles de danse de travailler ici, de répéter ici et de monter des spectacles. Et puis enfin, depuis une bonne année maintenant, on a ouvert notre salle de spectacle, la grande salle, qui accueille concerts, conférences, colloques, théâtre et des spectacles pour le jeune public.
4: On a donc une galerie d'art, des expositions, une boutique, un espace café, des ateliers également d'artisans et d'artistes, salle de spectacle, et puis un lieu aussi qui est mis à disposition de toute association, structure ou personne qui en aurait besoin. C'est un grand espace que vous avez conçu à partir d'un lieu qui est en fait une ancienne usine de textile.
5: Oui, cette histoire d'ailleurs qui fait partie de notre ADN nous a tout de suite enchantés. C'était un lieu de travail, c'est un lieu, une usine textile qui a accueilli jusqu'à 80 personnes ici qui fabriquaient, qui ont fabriqué notamment pour de très belles marques du prêt-à-porter, notamment Marité François Gerbaud à l'époque, et puis qui à un moment donné s'est transformé en magasin d'usine. Et nous, on l'a rencontré quand il était dans cet état-là, à ce statut-là, et donc tout de suite, on a pu imaginer et envisager notre projet qui était donc celui qui existe aujourd'hui, ce lieu pluridisciplinaire, mais qui se fait dans un volume très très grand, puisqu'on a à peu près 1800 à 2000 mètres carrés utiles, et chaque centimètre carré est utilisé. Notre vitrine, qui est la galerie d'art contemporain, qui est couplée à une boutique, librairie et un petit café, c'est un espace qui fait pas loin de 300 mètres carrés. Et donc, on accueille dans d'excellentes conditions les artistes avec de grands murs, une lumière qui a été étudiée et qui nous permet justement de faire des accrochages, soit dans des formats d'exposition monographique sur un seul artiste, soit en format collectif qui peuvent aller jusqu'à 8-10 artistes avec des vocabulaires extrêmement différent, mais avec un souci toujours d'exigence dans la qualité du savoir-faire et de la technique de nos artistes. En gros, on peut passer de propositions plutôt classiques à des propositions très très contemporaines. C'est vraiment notre coup de cœur. En revanche, il faut que l'artiste soit très expert dans sa pratique. Quand on a démarré ce projet, on était vraiment sur un modèle économique de vente d'œuvres d'art et de location fabrication d'ateliers, etc. Et puis on s'est vite aperçu que le projet fédérait autour de lui un certain nombre de personnes de tous horizons, et même des gens qui ne sont pas forcément du sérail de la culture. Et à un moment donné, on s'est posé la question de créer en plus d'Arco Blanc une association qui serait davantage ouverte sur son territoire, sur les habitants, et de pouvoir créer ensemble avec d'autres acteurs culturels, avec les habitants et nous-mêmes en tant qu'association, avec un bureau, des projets de territoire un peu ambitieux qui créent du lien. Hein, ça va être le thème en fait du colloque. Comment la culture crée de la cohésion et du lien social au sein de son territoire.
4: Je vous rappelle que nous sommes avec Didier Lourtal, cofondateur de Arco Blanc et de l'association La Trame, avec Hélène Lourtal. Nous sommes dans les locaux de l'Arco Blanc à Blanc, non loin de Sorèze, pour ceux qui ne connaîtraient pas. Et donc on va continuer avec ce colloque que vous organisez le 20 juin, donc avec l'association La Trame et Arco Blanc, qui est intitulé « Quand la culture rassemble ». Donc vous nous avez déjà un petit peu parlé donc de cette thématique, voilà, comme la culture comme outil de cohésion de territoire. Peut-être déjà, avant de parler du cœur du colloque, on va en profiter pour parler de l'exposition. Il y a en même temps que ce colloque le vernissage d'une nouvelle exposition qui sera offerte aux yeux des habitants du territoire.
5: Alors oui, en fait, cette exposition qui est complètement liée avec le thème du colloque, puisque nous avons eu la chance d'être mis en contact avec l'artiste international Titouan Lamazou. Donc Titouan Lamazou, on le connaît beaucoup parce que c'est un grand navigateur qui a gagné le Vendée Globe, le premier Vendée Globe en 90. Mais c'est surtout un homme qui a énormément voyagé, beaucoup dans les îles du Pacifique, qui a rencontré pas mal de populations, qui pour certaines sont considérées, le mot n'est pas très joli, comme plutôt primitive ou patriarcale, et qui en fait, de par son action culturelle, a pu lui-même constater à quel point ça réunissait les gens, l'art réunit les gens et crée comme ça en fait autour de son travail une émulation, une énergie extrêmement positive. Donc c'est Titouan Lamazou en fait qui est un petit peu le point de départ de ce colloque. Et puis on s'est dit, effectivement, Titouan, dans son histoire, il a été nommé artiste de la paix par l'UNESCO, dans son parcours personnel, nous invite à pouvoir souligner ce que nous avons constaté, nous, au niveau d'Arco Blanc. On a structuré un petit peu ce colloque, non pas autour uniquement du travail de Titouan, mais autour des vrais paramètres des territoires autour de la question culturelle. Donc évidemment, il y a un paramètre, le premier, qui sera développé dans la première séquence, c'est comment ça se passe en fait, qu'est-ce qui se passe quand la culture arrive dans un territoire, donc tant au niveau d'interlocuteurs du milieu de l'enseignement, mais aussi des sociologues, maîtres de conférences qui ont beaucoup travaillé sur la question de la culture en ruralité. Qu'est-ce que ça fait? Qu'est-ce que ça crée? Comment ça unit les gens? Et cette fierté d'appartenance, en fait, qui fait que dans un même territoire, on est fier de pouvoir participer à une action culturelle de bon niveau, ou en tout cas qui réunit les gens.
4: Puis alors, parlez-nous du deuxième temps de ce colloque.
5: Alors le deuxième temps, donc, il est aussi très important puisque la culture à la fois est un outil de cohésion et de lien social, mais c'est aussi un outil d'attractivité des territoires. Donc c'est pour ça que là on va donner la parole à des élus, également à des acteurs économiques de premier plan.
4: Car la culture, oui, est bien essentielle, n'est-ce pas ?
5: Ce n'est pas qu'un slogan.
4: Et enfin, un troisième temps, la culture comme expérience collective, artistes et acteurs de terrain. Là, on va retrouver pas mal d'acteurs du Tarnais, Tarnaise, que l'on connaît bien sur Air d'Autan, pour se pencher vraiment sur le terrain.
5: Alors oui, vous les connaissez. Il y a, en fait, là, l'idée, c'est de donner la parole aux artistes eux-mêmes qui vont pouvoir nous expliquer de l'intérieur ce que l'action culturelle génère sur le public. Donc, l'intervenant artiste, ça va être en particulier Titouan Lamazou, qui va nous donner son expérience, mais qui, elle, sera une espèce de vue de haut, puisqu'il l'a fait à l'échelle internationale. Mais c'est la même chose qui se passe en territoire. On aura aussi une intervention très intéressante de Jérôme Cabot, qui est artiste, qui est également maître de conférences, et qui, lui, s'est beaucoup intéressé justement à l'action culturelle en ruralité. Et il est des deux côtés. C'est-à-dire qu'il est lui-même artiste. Il a lui-même été à l'origine d'un certain nombre d'événements culturels en territoire ruraux. Et en même temps, il a la partie, plus technique, plus mécanique. Voilà, qu'est-ce qui se passe, comment ça se passe et comment on fait. Et puis ensuite, on va avoir un représentant de l'ADA, Thierry Morlaix, qui est en fait une institution, une organisation qui aide justement au déploiement de la culture sur son territoire. L'ADA est une rare structure encore existante qui existait précédemment dans la plupart des départements. Les départements ont repris le champ de compétences culture. L'ADA reste plus indépendante dans ce domaine, même si elle est financée par le département. Mais justement, on a affaire à des vrais professionnels de la culture et qui accompagnent des projets de leur territoire, qui poussent des jeunes groupes, qui poussent des troupes, qui font un travail extraordinaire. Voilà.
4: Et on aura également Agathe Le Goff, présidente du Café Plume, de la coopérative du Café Plume, et Pierre Clanet de l'association Cerberus, que l'on accueille régulièrement sur nos ondes. Voilà pour le riche programme de ce colloque le 20 juin à Arcoblanc, ici à Blanc. Il commencera à 16h30 et puis 18h30, le vernissage de l'exposition de Titouan Lamazou. Vous pouvez aller sur internet, vous tapez art comme l'art, Coblanc ou association La Trame et vous tomberez dessus donc sur ce colloque Quand la culture rassemble. Didier Lortal, merci beaucoup de votre témoignage. Est-ce qu'il y aurait quelque chose que vous souhaiteriez rajouter? C'est toujours un petit peu la question la plus difficile de l'interview en général.
5: Alors je vais contourner la question plus difficile, je vais juste ajouter que pour venir au colloque, il faut fonctionner par inscription. Ça se fait effectivement sur notre site arcoblanc.fr qui redirige vers Eloasso, puisque c'est la trame qui porte ce projet. Et puis en mot de conclusion, je vous remercie beaucoup à vous, Radio Air d'Otan, de vous intéresser à des projets comme les nôtres, parce qu'on a besoin justement de visibilité, on a besoin d'être connu, on fait un travail sur notre territoire et on est vraiment convaincu que la culture n'a pas de frontières. C'est vraiment un outil de lien social. Il faut venir chez nous, il faut rencontrer les gens, il faut rencontrer les artistes et puis nous on sera heureux de vous rencontrer.
4: Un grand merci, merci à vous et puis on salue également Hélène Lortal qui œuvre à vos côtés. On vous souhaite une très belle été, une très belle année 2026 ici à Blanc. Merci Didier Lortal, au revoir.
6: Vous aussi.
4: Et à l'heure où, du côté de Castres, la culture est mise à mal, Radio Air d'Otan salue et soutient vivement l'engagement des structures tarnaises comme Arcoblanc et La Trame, qui avec ce colloque réaffirme la culture comme une ouverture essentielle au vivre ensemble. On vous invite donc à participer nombreux et nombreuses à ce colloque, qui est gratuit sur réservation, dont nous n'avons pas eu le temps de détailler tout le programme et les intervenants, mais tout ceci, vous pouvez le retrouver sur arcoblanc.fr, ARTCOBLAN, ou sur les réseaux sociaux. Sinon, direction Blanc, et suivez la trame.
7: Merci à Clémentine pour ce rappel et cette interview. On rappelle que ce colloque, c'est ce samedi à partir de 16h30 à Blanc avec le vernissage de l'exposition de l'artiste Titouan Lamazou à 18h30. Et sur Radio Air d'Otan, la culture ne s'arrête jamais. On continue en musique, bien sûr, direction la chronique musicale proposée par Rémi.
1: Et la musique fait partie intégrale de la culture, Louise, bien sûr. Bonjour à toutes et à tous, très heureux de vous retrouver en direct sur Air d'Otan et Air d'Otan Gaillac. Aujourd'hui, on laisse de côté les chemins balisés pour partir explorer un territoire musical où l'imprévu est roi. Direction Montréal avec un groupe qui transforme le chaos en art, les dissonances en mélodie et l'expérimentation en véritable moteur créatif. Ce groupe s'appelle La Sécurité. Attachez vos ceintures, ça secoue un peu, mais un peu, mais c'est précisément ce qui rend l'aventure passionnante. C'est une quinquaine canadienne qui revient avec un deuxième album intitulé Bingo, sorti le 12 juin dernier, c'était vendredi. Après le succès critique de leur premier disque, Stay Safe en 2023, La Sécurité pousse encore plus loin son univers musical singulier. C'est à la croisée du post-punk, de l'art-punk, de la no-wave, du noise-rock et de la new-wave. C'est un groupe qui construit une musique à la fois dansante, provocatrice, terriblement inventif. Les morceaux naissent souvent d'improvisation collective avant d'être façonnés avec minutie en studio. Alors La Sécurité, c'est Eliane Viens au chant et au synthétiseur, c'est Félix Bellis à la basse et à la production, c'est Kenny Smith à la batterie et à la guitare, et c'est Laurence Anne Charest-Gagné à la guitare et au chant, ainsi que Mélissa Dimena à la guitare, au synthétiseur et au chœur. Sur cet album, les polyrythmies s'entrechoquent, les guitares dialoguent avec les synthés, les mélodies prennent parfois des chemins inattendus, mais sans jamais perdre leur sens du groove. Derrière cette énergie débordante se cachent aussi des textes qui abordent avec humour ou sarcasme des sujets aussi variés bien sûr que la santé mentale, les relations humaines, l'affirmation de soi ou encore les petits détails du quotidien. Voilà une parfaite illustration de l'identité sonore de La Sécurité, une musique qui semble toujours prête à sortir de la route, à bifurquer, à surprendre l'auditeur sans jamais perdre l'équilibre. On écoute un premier titre, ça s'appelle « Détour ».

La Sécurité sur Air de Temps avec le titre Détour la Sécurité, c'est le nom du groupe. Hein. Alors on va écouter un deuxième titre, ça s'appelle Bingo, et le groupe rend hommage avec tendresse et humour aux personnes âgées, tout en conservant cette énergie nerveuse et jubilatoire qui traverse l'ensemble de ce disque. C'est une façon originale de rappeler que la pop peut être à la fois décalée, intelligente et profondément humaine. Sur Air de Temps, La Sécurité, Bingo.

0: La Sécurité, avec le titre Bingo, c'est le titre éponyme. L'album est sorti vendredi dernier, c'est le deuxième album. Ce groupe confirme qu'il fait partie des groupes les plus créatifs de la scène indépendante canadienne actuelle. Entre maîtrise technique, spontanéité et goût du risque, cette quintette montréalais signe un disque vivant, imprévisible et résolument moderne. Voilà, c'était votre chronique musicale du jour sur Air de Temps et Air de Temps Gaillac. C'est à réécouter ce soir vers 18h20, demain matin autour de 7h20. La musique, bien sûr, continue sur nos antennes avec toujours cette même envie de vous surprendre, de vous faire découvrir des artistes qui osent sortir du cadre et d'ouvrir de nouvelles fenêtres sur le monde. Excellente journée à toutes et à tous. N'oubliez jamais, les plus belles découvertes se trouvent souvent là où on ne les attend pas.
1: Merci beaucoup Rémi pour cette chronique musicale et je salue mes amis du Québec au passage. On poursuit ce temps de midi ensemble avec le magazine Détour Sonore présenté par Claire Cache-Couche-Souci. Merci beaucoup Rémi pour ta contribution technique et musicale et merci à vous d'écouter Radio Air d'Autan et Air d'Autan Gaillac. Très bon début de semaine à toutes et à tous et surtout prenez soin de vous.
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3: Bonjour à toutes et à tous. Nous voilà courant juin, c'est l'été. Les festivités battent leur plein ici et là dans le Tarn. Le samedi 13 juin, la Vallée de la Vère a accueilli la compagnie Nanaki et ses complices pour une grande et généreuse journée de restitution du projet Histoire d'une rivière. Avec le syndicat de rivières Cérouvert et la fac d'Albi, nous avons partagé les fruits de notre collectage aux habitants et habitantes. À Bruniquel, à la Confluence, là où la Vère rejoint l'Aveyron, nous y avons rencontré un passionné de préhistoire, Bernard Bouffier. Et aujourd'hui, vous aussi le découvrirez au fil de ce reportage documentaire. Mais avant cela, remontons du côté de la Goutte. Je vous emmène à la rencontre d'une habitante des rives sur la rivière. L'enregistrement a été réalisé l'été dernier et le voici enfin disponible pour vos oreilles. Savourez !

ça répartit un peu le poids et faut quand même être sur le qui-vive. J'ai vraiment l'impression qu'il est plus qu'en fin de vie, voilà. Le rouge est un peu moins stable. Cela dit, le jaune est beaucoup plus lourd parce qu'il est plein d'eau. Attends, je voulais voir, on peut le tourner un peu juste à demi. Ouais, on va prendre le rouge, il est plus confortable aussi. C'est à les planches dessus. Ouais. Voilà. Ah, c'est bien, on détache les gros là. Gros bateau. Ouais.

On peut passer par au-dessus. En dessous de la corde, c'est possible? Ok. Moi, je vais me tenir sur le côté. Ça, tu vas pouvoir monter en toute sécurité. Hop. Pas mal comme manœuvre. Ah, moi, je me contente de pagayer pour le moment, c'est toi qui m'oublie. Moi, je trouve qu'on pourrait être partout sauf dans le temps.

0: ça me pique. Bah oui. C'est bien, je pars jamais dans ce sens-là. J'ai toujours plus envie d'aller au delta, mais... En fait, quand il y a le couchant, c'est plus joli, quoi, dans le sens, je trouve. Mais j'ai aussi... Je vais toujours à contre-courant au début, en me disant que j'ai de l'énergie, et au retour, moins, tu vois.
1: Il y a toujours des murs ?
0: Il y a toujours des murs, et je pense qu'elle commence à être mûre. Là, par exemple, il y en a. Je pense que c'était un martin qui vole à ras comme ça. Ça, c'est le cri du martin. Tu l'as vu ? Bleu, bleu, bleu, bleu, bleu. Il y a un petit couple qui habite. Peut-être même plus. En tout cas, j'en vois deux souvent.

0: on continue à naviguer comme ça, où est-ce qu'on va finir? Jusqu'où on peut aller?
1: On n'a pas très loin. Parce qu'il y a un barrage.
2: Pas si loin? En rentrant?
1: Tout à fait. Avec des grosses turbines et tout, il n'y a pas de passe à canoë, hein, en fait, il faut le sortir. Ah, oh, il y a une aigrette blanche qui arrive. Et ça, c'est un nid de héron, là, dans l'arbre mort. Le gros, là, tu vois. Donc là-bas, non, mais on arrive à Saint-Lieu-les-Lavoirs, quand même. On pourrait arriver à l'église. Mais c'est en contrebas, donc ouais. Je crois même plus qu'il y a des accès directs aux berges depuis le village. Ah non, alors c'est même pas Saint-Lieu, c'est Saint-Jean-de-Rive en fait. Saint-Lieu, c'est encore un peu plus loin. Et donc on peut pas y aller en bateau puisqu'il y a ce barrage. Ah, d'ailleurs, c'est pas un barrage, comment ça s'appelle
2: Une retenue.
1: Je sais pas, tu sais.
3: Une centrale hydroélectrique.
1: Ouais, comme à la Mouline, là, comme
2: une retenue. Une digue.
3: Une chaussée.
1: Une chaussée, je crois que c'est une. Je sais pas quoi ça sert d'ailleurs, les chaussées. Putain, j'écoutais un truc sur les castors aussi là tout à l'heure. Ah! Les castors, en fait avant les rivières elles étaient vachement plus sinueuses. On a mis tout droit pour se faire arriver l'eau le plus vite possible. Stupide. Et du coup, maintenant, les rivières, elles creusent, quoi. Elles sont plus profondes, mais plus rapides, et ça permet moins de créer des espaces pour les poissons, des sinuosités, des branchages.
2: Alors, quand on y allait...
1: Ah, oh, je les adore. Alors, quand on y allait, il y a une presqu'île. Non, c'est vrai, enfin, bon, bref, ça a déconnecté tous les cours d'eau de toutes les petites zones humides, de toute leur latéralité en fait. Et ça fait des cours d'eau verdâtres aussi là, un peu comme ça, c'est à cause de ça. Elle respire pas assez, elle glougloute pas quoi, tu vois. Ça, je sais pas comment dire. Ça fait des crues plus violentes, ça fait que les arbres ils peuvent un peu moins s'enraciner, tout ça. Ça fait des berges vachement moins vivantes en fait et plus creusées.
2: Et l'eau va plus vite.
1: Et l'eau va beaucoup plus vite et du coup ça empêche à toute une faune et toute une biodiversité de vivre bien quoi en fait. Et de ramifier et de créer des zones humides et tout, elle va tout droit, elle va trop vite et tout droit, et trop droit en fait. À cause des interventions humaines depuis le 19e siècle, je disais à peu près. Mais ça, les castors peut-être vont nous sauver un peu. Ils vont se sauver eux-mêmes et ça sera déjà pas mal.
3: Quoi, ils sont encore là les castors?
1: Mais ici non, il n'y a pas de castors, il n'y a que des ragondins. Non, il n'y a pas de castors parce que là c'est beaucoup trop large. Qu'est-ce que tu veux faire? Il y a trop de mètres cubes d'eau, ils peuvent pas du tout intervenir sur un truc comme ça. Un bras comme ça en tout cas. Sur le Dadou là, plus haut peut-être par contre.
2: Que dans le Tarn, il y en a, mais plus en Aveyron, les castors.
1: Ah oui.
4: Alors dans le Tarn, il y en a plus en Aveyron.
2: Oui, sur la partie aveyronnaise du Tarn. Dans la vallée du Tarn. Tu vois.
1: T'en as déjà vu toi?
2: Non, je n'ai qu'aucun qu'on a déjà vu. Et qu'on vu après, tu vois souvent les traces avec les arbres qui sont rognés. Ouais. Parce que du coup, il y avait des gens à qui ça plaisait pas que leurs arbres soient rognés par les castors.
4: C'était quoi ce podcast sur les castors?
1: Je sais pas, je tombais dessus là. C'était... C'était sur France Q, c'était CQFD, je crois. Je sais pas, j'écoute jamais ce truc. Mais par contre, mais j'ai oublié son nom. Ah, j'aimerais bien la citer. C'est une aquarelliste là qui bosse avec Baptiste Morisot. Et ils ont sorti un livre sur les castors et surtout le travail des castors et tout ce que ça amène. Et c'est incroyable la liste des bienfaits des castors. Et ce livre est très très beau. Elle fait des super belles aquarelles. J'ai oublié son nom, c'est fort dommage.
4: Qu'est-ce qu'on entend là?
2: Une pompe.
1: Une pompe. Une pompe d'irrigation. Là, on passe sous une ligne à haute tension. C'est pourquoi y a eu la végétation est dévastée. Mais bon, je suis pas contre un peu de lumière. Hein. Et un petit frigo.
3: Et là, on entend une autre pompe de l'autre côté.
1: Oui, de l'autre côté. J'économise un peu la rame hein, parce qu'il va falloir remonter. Hein. On n'a pas de voile, ça d'ailleurs c'est un petit rêve que j'avais avec un dénommé Pascal. Que certaines reconnaîtront. Et on voulait mettre un mât et une voile quoi sur une embarcation, une barque hein, de pêcheurs à fond plat. On l'a jamais fait.
3: Pourquoi ?
1: Bon, par manque de temps et d'énergie, je crois. Et après, il a voulu me faire acheter un genre d'optimiste, mais je me rappelle plus du nom exact. Mais c'est un truc qui va très très vite, qui est fait pour des plans d'eau, tu vois, grands quoi, où t'as le temps de virer de bord. Ah, heureusement que je ne me suis pas laissée avoir parce que sinon là j'aurais rien pu en faire ici ou je me serais plantée dans la rive. C'est un pic.
3: Ouais, parce que là donc il y a la pompe et de l'autre côté de ces berges un peu sauvages, il y a quoi ?
1: Et là ils irriguent du maïs et du tournesol cette année. Mais je trouve que le niveau il est descendu. Le niveau de la goutte là il est vachement bas. J'ai pas l'impression que c'est comme ça chaque été mais. En fait c'est pour ça que j'aimerais bien avoir une embarcation avec un petit moteur électrique. Comme ça je verrai plus loin dans les mêmes endroits.
2: Quand on vous a fait un pédalo.

0: j'adore, j'adore. À la fois là, d'être à la proue, là, c'est hyper beau. La vue, moi j'ai l'impression d'être au Pérou, tu vois, ça. Je suis trop contente. Dans ça, c'est le clocher de Saint-Jean. On
1: croise des gens parfois?
0: De moins en moins. Mais sinon, c'est des pêcheurs. Il y a deux types de pêcheurs. Le premier pêcheur, il a quand même une petite barque. Il est hyper équipé là. Voilà, mais il a deux cannes à pêche de chaque côté. Un petit fauteuil. Ils sont confort, les pêcheurs, en vrai. Hop. Une petite barque, un petit moteur électrique, tac, tac, tac. Donc, deuxième sorte de pêcheur, alors là, c'est directement inspiré du canard, je pense, mais avec moins de style. Bon, est-ce que le canard a du style? C'est-à-dire une grosse chambre à air, en fait. Et après, ils se mettent des petites palmes au pied. Donc, en fait, il faut imaginer, ils ont le cul au milieu de la chambre à air.
2: Ouais, c'est un nom, ça.
0: Ah ouais. Donc ils palment comme ça et ils ont leur canne et tout, un gilet. Waouh.
2: C'est quand même bizarre qu'on paraille les deux du même côté et que ça tourne pas dans l'autre sens.
0: En fait, je pense qu'il y a un truc d'anticipation à toi à faire. Ça aussi, hein, avec qui tu t'embarques pour pagayer dans un canot, et pourtant je le savais, mais en général, il faut bien vérifier. Tu peux vraiment passer un mauvais moment aussi. Hein. Il y a des couples qui se sont perdus comme ça, je pense. Sur une vulgaire balade en canot. Faire attention. Mais notre amitié, là, est trop solide. J'ai confiance en nous. Et en mes biceps. Donc ouais, les pêcheurs, c'est tout. Il n'y a que les pêcheurs. D'ailleurs, pêcheurs au masculin, parce que jamais j'ai vu une meuf en bateau sur cette rivière, hormis. Après, il y a une personne aussi, on faisait une fête, et il y a une personne qui se baladait, quoi, vraiment, qui s'est dit, tiens, j'ai jamais fait de canoë sur la goutte. Et ben, du coup, elle est arrivée par voie fluviale, quoi, à la fête, et on la connaissait pas, et c'était très beau, très drôle. Et on avance bien, là. Après, un peu plus haut, il y a une petite cabane de pêcheurs aussi, qu'on a nommé Roger, qu'on n'a jamais vu. On est allé le voir plusieurs fois.
2: La cabane ou le pêcheur?
0: Le pêcheur, on a plein d'hypothèses. On pense que c'est un retraité qui s'est fait une petite cabane où il vient avec ses petits-enfants, il a sa barque et tout. Et voilà, il profite des joies de la rivière. Et on lui a laissé des petits mots, tout ça. Et c'est tout. On a essayé de communiquer comme ça, interposer, mais on l'a jamais vu.
2: Ici, je pense qu'il peut plus facilement partir parce que moi, je suis plus lourd à l'arrière.
0: Oui, c'est vrai.
2: Et ça relève quand même la proue.
0: Ouais. C'est vrai. Je pense qu'il est pas hyper. Mais là, c'est super, c'est bien. Hein. J'aime trop le ciel ici. Ok.
2: Les bambous ont traversé la neige.
0: Tu crois que les rhizomes ils sont sous l'eau là?
2: S'il faut, il y a juste eu un morceau de bambou qui est tombé. Qui a accosté de l'autre côté.
0: Oh là là là là. Bon, on dit que les bambous d'une même variété, c'est la même famille, c'est le même pied-mer quoi. C'est que des clones quoi, végétaux. On dit ça puisqu'ils fleurissent tous en même temps.

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1: Bah, c'est qu'il y a eu un orage là il n'y a pas très longtemps. Et moi, je me baigne dans la goutte.
2: J'adore.
1: Et là, justement, j'ai essayé de réparer ma pompe et pour la 15e fois, ce fut vain. Donc, de rage ou de dépit, plutôt de dépit, je suis allée me baigner. Et j'ai nagé là. J'étais tel un dauphin, là, comme ça, sous l'eau. Et en sortant, il y a un éclair incroyable, horizontal. J'ai sorti la tête de l'eau et là, ça a tonné et éclairé toute la berge, quoi. En fait, j'avais les arbres verts de part et d'autre et cet éclair-là qui a scindé le ciel horizontalement. Là, je faisais pas la maline quand même. Mais c'était beau. En même temps, je me suis dit, ah non, mais franchement, si je meurs là maintenant, il n'y a pas de problème. En même temps, c'est vraiment trop stylé. Bon, après, je me suis dit, ça va pas être très sympa pour ceux qui vont me récupérer. Mais sinon, c'était vraiment très beau. Il ne s'est rien passé. De plus, je suis rentrée dans la joie et l'électricité du moment. L'hiver, c'est quand même plus une épopée. Il faut avoir une bonne combi parce qu'elle est très fraîche. Et il y a du courant, en fait, c'est ça qui est délicat. C'est que c'est un peu dangereux parce qu'il y a beaucoup de courant. Alors j'y vais des fois, j'y vais aussi accompagnée parce que c'est pas bien d'y aller toute seule. Donc j'y vais avec ma cohabitante, avec Béné. On met des palmes et on l'a fait quelques fois, mais c'est quand même... Ouais, faut être très très motivé, quoi. Sinon, l'été, j'y vais de temps à autre quand j'ai envie... C'est à peu près une fois par jour quand je suis chez moi, quoi. Et j'y vais, je nage avec des palmes. J'adore, c'est la plus belle des piscines, quoi, de tous les temps. Bah, tu glisses mieux avec des palmes. Tu as une sensation de vitesse, tu sens vraiment la matière de l'eau, quoi. Tu sens sa texture et sa dureté. On dit que l'eau, elle a une dureté aussi, ça dépend des... On dit ça dans les piscines, mais c'est valable pour toutes les eaux. C'est tellement agréable, quoi, d'onduler, ça masse.
3: Et tu sens quoi en dessous? Enfin, est-ce que tu sens juste de l'eau ou est-ce que tu rencontres, je sais pas moi, du végétal, des pierres? Enfin, je sais pas, qu'est-ce qu'il y a en dessous, en fait, qu'on voit pas?
1: Bah, cette rivière, elle est pas très profonde, elle fait 2 mètres, 53 mètres max de profondeur et il y a aucun caillou. Il y a des algues, c'est ça que tu rencontres. Et elle est plutôt verdâtre. Tu vois pas beaucoup. Moi, je mets des lunettes parce que je voulais voir un peu à faire de l'apnée là dans des branchages et pour voir s'il y a des poissons qui arrivent. Il y a des carpes et des gros silures, mais j'ai jamais rien vu, je pense, parce qu'il y a pas de clarté, quoi. Et que eux, ils savent très bien où je suis, ils viennent pas me voir, mais je les vois pas.
3: Et là, dans la rivière, il n'y a pas plein de racines de tous ces arbres qui sont sous les berges que tu sens? Ils sont plus profonds?
1: Non, je les sens jamais. Je pense qu'en fait, c'est hyper pauvre, là, le fond du... J'ai l'impression que les arbres, ils vont jusqu'à la passe, en fait. Ils se font amener par flottaison quand ils tombent ou quand il y a des branches qui s'arrachent. Et qu'ensuite, à la passe, c'est là qu'ils nettoient. Ça fait comme un arrêt pour ça, et c'est là qu'il nettoie.
3: Mais je voulais dire les racines de ceux qui tiennent les berges, là.
1: Ben, ça, je vais pas trop voir, je nage plutôt au milieu, quand même. Sauf quand je m'arrête pour un endroit, là, pour voir où je sais qu'il y a des carpes et tout. Mais sinon, je nage au milieu, ouais, mais pas trop au bord.
3: Et il y a une différence, tu sens une différence entre l'hiver ou l'été, du coup, dans l'eau? Enfin... T'as parlé du courant, que c'était...
1: C'est beaucoup plus intense l'hiver, quoi. C'est intense pour le corps parce que c'est trop froid. Et parce que c'est dangereux beaucoup plus qu'en été, quoi. Ouais. En été, c'est la détente, c'est la joie de flotter, quoi. D'être dans une autre matière, de plus être soumis au poids de son corps et tout ça. Un hiver, c'est le défi.
3: Et du coup, par rapport à la qualité, la propreté, comment tu vois les choses?
1: Bah, moi j'ai pris le parti de... C'est pas possible pour moi de vivre au bord d'une rivière sans m'y baigner. Même si je sais qu'elle est... Elle est polluée, voire très polluée. Mais je pense que la Méditerranée ou l'océan le sont tout autant. Et je me pose pas la question. Je me baigne, quoi, voilà, c'est tout. Et si je peux, je me rince après, quand même. Ça, c'est quand même... je le fais à chaque fois. Mais voilà, non, je la bénis, cette rivière. C'est une bénédiction. Donc je la remercie et je me dis qu'elle me fait du bien plus que du mal. Voilà. Bah moi je trouve que c'est un lieu, c'est une oasis. En tout cas, la première fois que j'ai mis les pieds ici, je me suis dit que mon rêve c'était d'habiter là. Il s'est réalisé, et notamment parce qu'il y a une très belle rivière dont les berges sont sauvages, et une source aussi. Donc en fait, il y a comme un... Je dis que c'est une oasis parce que partout autour, c'est une plaine qui est très très cultivée. Il n'y a plus d'arbres, il n'y a plus de forêt, il n'y a plus de haies, quoi. Et nous, on est là au milieu. Il y a comme un petit hameau avec des maisons sur cette plaine. Et quand on descend par un petit chemin, enfin un sentier plus ou moins carrossable, mais pas plus large que la largeur d'une auto, en pente douce, on arrive dans une luxuriante bambouseraie qui abrite une source avec un petit bassin et de l'eau très fraîche. Et ensuite, il y a un virage et là, on arrive sur des berges de la Goutte qui sont aussi praticables, ce qui a l'air d'être assez rare. Et il y a, je ne sais pas, une largeur de 10-15 mètres de large avec un verger qu'on a planté et de la terre alluvionnaire sableuse, quoi. Et après, la végétation, il y a des aulnes, des érables, des frênes, principalement, en arbre. C'est très beau. Bon, on a fait un peu des aménagements, on a un tout petit peu terrassé. Et après, en bas, très peu d'aménagements, finalement. On a aussi fait des pergolas, si, avec des chantiers collectifs, pour cultiver des calebasses. À une époque, des calebasses, des tomates, faire un jardin de rive, quoi, de berge. Et c'est à peu près tout. Et on a planté un verger aussi. En fait, on ne peut pas faire de choses durables parce qu'il y a des crues régulières et qui emportent absolument tout. Donc il n'y a rien de pérenne, on ne peut rien faire de pérenne.
3: Les crues, en général, c'est à quelle saison? Enfin, je ne sais pas, est-ce qu'il y a une saison en particulier?
1: Il y a une saison, ouais, c'est entre novembre et mars, en gros. Ouais. Et plutôt février-mars pour les grosses crues. Et là, c'est la quatrième année qu'il n'y a pas eu de crue.
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2: Bonjour, je m'appelle Bernard et je ne suis pas un homme préhistorique, ou presque. Bienvenue au campement préhistorique de Bruniquel. Alors c'est principalement magdalénien, donc c'est entre moins 18 000 et moins 10 000 ans, la fréquentation. Donc en fait, jusqu'au basculement de la planète, hein, jusqu'au réchauffement climatique, notre réchauffement climatique. Et puis là, tout a changé, donc les gens ne sont plus venus après. Et donc là, ben, les gens, ils venaient les étés, hein, parce qu'ici, il n'y avait personne hein, qui pouvait habiter, il faisait trop froid, hein, donc les gens habitaient au bord de la mer, ou de l'océan. Et puis ils venaient l'été explorer, à l'aventure. Alors donc, c'est très peu de gens qui venaient, parce que les autres, ils restaient au bord de la mer. Hein. C'est pour ça qu'on a sous-estimé totalement les populations humaines, parce qu'on a dit, voilà, bon, bah, y a à peu près tant de gens, là, mais non, mais on a compté que ce qui était dans les terres, et finalement, on a oublié la majorité de la population qui restait au bord de la mer, et d'ailleurs, qu'on ne peut pas estimer, puisque maintenant, c'est sous l'eau. Et c'est pour ça qu'ils pouvaient aller dans les grottes, parce qu'il n'y avait plus les ours. L'hiver, il y a les ours, et on n'y va pas, parce que, bon, ils sont en train d'hiberner, mais ils peuvent se réveiller, et puis c'est dangereux. Et donc, quand il y a... pas les ours, c'est là que les humains peuvent aller rentrer dans les grottes et aller faire des dessins. Donc à la grotte de Marrières, bon, ben, c'était le cas. On a trouvé beaucoup de restes d'ours qui sont morts pendant l'hibernation. Hein. Puis ben, les humains ils sont allés à des moments, voilà, l'été ils venaient explorer, là, donc ils venaient par là.
3: Mais ils venaient juste pour explorer ou c'était un peu comme des nomades qui bougeaient pour faire pâturer leurs bestioles et
2: Alors déjà, ils n'avaient pas d'animaux d'élevage, enfin, sauf des loups, qui sont des chiens en fait. À cette époque-là, c'est des chiens, c'est plus des loups. Donc, et en plus, ils ne sont pas nomades. Alors, bien sûr, on a dit, beaucoup dit, redit, répété, ressassé que c'était des nomades. Et je me suis rendu compte, à force d'études, que c'est faux. En fait, ils n'étaient pas nomades, hein, ils étaient sédentaires. Donc, dès le paléolithique, ils étaient sédentaires. Et donc, on n'a aucune trace de nomadisme. Alors, bien sûr, on trouve des traces là, puis après, on trouve des traces là-bas. On dit, ah ouais, ils sont nomades. Non, ils ne sont pas nomades. Moi, je vais à la mer, voilà, et je passe 1-2 mois à la mer. Est-ce que je suis nomade? Non, je ne suis pas nomade, j'habite ici, moi, hein, donc je ne suis pas nomade. Et les préhistoriques, c'est pareil, ils habitent à un endroit, au bord de la mer. Hein, et puis, l'été, bah, ils vont. Et puis, en allant explorer aussi, ils ont des points de rendez-vous. Par exemple, donc, dans les Pyrénées, ils se donnent rendez-vous à un endroit bien précis, et ils y vont tous les ans. Et, ceux de la Méditerranée, ils vont rencontrer ceux qui viennent de l'océan. Et puis, ben, c'est assez rare qu'ils mangent beaucoup de viande, en fait. Hein. Parce qu'on trouve plein d'ossements. Ben oui, quand on est en Allemagne, ils chassaient du bison, ils chassaient de... Juste, il fallait se nourrir. Hein. Mais en fait, ils sont tout le temps au bord de la mer, ils mangent du poisson et des fruits de mer. Voilà. C'est... Et de temps en temps, bon, ils rentrent un peu dans les terres, ils vont chasser du bouquetin, du cheval, de l'auroch, parce qu'au bord de la mer, ben, il y a ces animaux-là hein, qui n'aiment pas trop le froid. Et puis après, quand ils rentrent beaucoup dans les terres, ils peuvent trouver du renne aussi. Voilà, mais bon... Et quand ils sont dans les terres, là, c'est l'animal le plus chassé, le renne. Voilà. Et à Bruniquel, ben, ils y venaient que l'été. Et ils y venaient au moment où il y a les saumons qui viennent pondre. Donc des saumons qui viennent d'où? De l'océan. Donc pareil, ça vient de la mer. Ils sont liés à la mer. Hein. Et donc, ils arrivent là, puis ils chassent le saumon, ils s'installent plein nord. Hein, c'est l'endroit le plus froid de Bruniquel. Là, si on veut habiter, on va de l'autre côté, là où il y a le village, plein sud. Voilà. D'ailleurs, c'est là qu'ils devaient s'installer, dans le soir et tout ça. Mais pour pêcher le saumon, il fallait bien qu'ils aillent à la confluence de la Vère et de l'Aveyron. Et ils allaient là, et pof, et puis bon, voilà, ils chassaient les gros saumons là, qui s'étaient déjà reproduits, et puis ils faisaient des stocks. Même s'il faut, ils pondaient dans la Vère, hein, en fait. Parce que là, c'est là où le niveau de l'eau était le plus bas. Et puis ça fait des frayères, qu'on appelle, donc ils aiment bien. Et puis là, il y avait une très large étendue d'eau, et ça devait constituer des frayères aussi. Hein. Alors maintenant, on a tout réduit pour mettre des routes. Une voie de chemin de fer qui est transformée en route aussi. Bon, mais sinon, oui.
3: Mais alors, dans ces abris, du coup, ils peignaient, vous avez dit?
2: Non.
3: Il n'y a pas de traces de dessin?
2: Non. Ils pouvaient, en attendant, des fois, que qu'ils bricolent ou qu'ils enlèvent les arêtes des poissons, et peut-être qu'ils commencent à les faire sécher, hein, et fumer. Parce qu'ils mangeaient le saumon fumé très fréquemment. On en a la preuve, puisque ensuite on... Parce qu'il est coupé, donc il coupait la tête, il coupait tout le long, mais il laissait la queue accrochée à la queue. Et donc ensuite, à des saisons où il n'y a pas de saumon, on trouve des vertèbres caudales, enfin les vertèbres de la queue, mais pas les autres, et qui sont pourtant les plus petites. C'est parce qu'en fait, là, ils ont mangé du saumon fumé, c'est pas du saumon frais. Et puis, en fait, il les laisse accrocher, puis les pendent comme ça. Et les deux filets pendent des deux côtés, c'est accroché par la queue. Et comme ça, on peut les conserver par la fumée, quoi. C'est une sculpture de mammouth. Ça sert à tuer les animaux. C'est un propulseur. Mais des fois, en fait, les enfants, ils avaient des jouets aussi. Et puis, il y avait beaucoup d'enfants. Hein, donc, et puis, des fois, bon, quand les gens ils allaient explorer, ils partaient en famille, hein, parfois aussi. Hein. Pas toujours, mais parfois. Et alors, les gamins, ils perdent leurs jouets. Les archéologues les retrouvent. Et après, ils disent, ouais, les chamans de la préhistoire. Mais bon, c'est des jouets, ouais. On a retrouvé énormément
3: de jouets. Vous en avez trouvé, vous, ici?
2: Non, moi je cherche je fouille pas dans les terres, je fouille dans les musées. Je suis archéologue qui fouille dans les musées.
3: Comment on fait pour fouiller dans les musées?
2: En fait, dans les musées, il y a des endroits où on rentre, et alors c'est des murs de tiroirs. Voilà. Et on tire un tiroir, alors il y a des étiquettes, tout ça, mais avant de regarder le numéro, l'étiquette, il y a, avant c'était un livre, maintenant c'est sur informatique, et on regarde ce qu'on cherche, on dit ah ouais, telle fouille, c'est tel numéro, tel rayon, et puis on y va, hop, on tire le tiroir, et on regarde ce qu'il y a dedans, et ensuite, et ça permet de découvrir des choses très intéressantes, sur des fouilles qu'il y a eu il y a 150 ans, 100 ans, 80 ans. Et c'est là où on fait le plus de découvertes qu'en fouillant sur des sites, quoi.
3: Mais pour obtenir ce mammouth que vous avez, par exemple?
2: Ah, je l'ai demandé au British Museum.
3: Ils vous l'ont donné?
2: Non, ils m'ont envoyé le moulage. Donc avec le moulage, après j'ai fait la copie plus facilement. Mais d'autres fois, j'ai pas besoin du moulage parce que juste besoin de photos, de un peu tous les axes et des relevés. Alors quand je peux aller au musée, par exemple, si c'est le musée aux Aizy, là, bon, ben, je prends mon pied à coulis, je mesure, toi. Mais sinon, je demande, je sais pas, en Pologne, je leur demande et puis ils m'envoient tout le relevé. Ça, d'ailleurs, des gens, souvent, ils l'ont déjà fait, le relevé. Et ils me donnent toutes les cotes et après, je le copie. Et je copie pour essayer de comprendre à quoi ça sert ou pour l'exposer dans les musées, en fait. Ma spécialité, c'est de faire des copies en ivoire, bois de cerf, bois de renne, os, d'objets de la préhistoire, mais j'ai les refait neufs. Parce que souvent, on les retrouve tout cassés. Et donc là, j'ai refait neuf, et ensuite, bon, comme ça, on peut les utiliser, déjà, et puis on peut les montrer au public. Et même, je les complète. C'est-à-dire qu'un propulseur qu'on a retrouvé à Bruniquel, bon, il était cassé, il restait qu'une partie qui représente un mammouth. Hein. Et donc, je rajoute la partie qui manque, je colle avec de la colle de tendon, un manche, je le fixe avec des ligatures de tendon, je mets une poignée en cuir, et puis là, on voit commencer un propulseur. Tandis que quand on a juste le truc, on dit un propulseur, un machin comme ça, là, tout petit, ben, on voit pas ce que c'est. On dit, ah bon, c'est quoi un propulseur? Et après, quand les gens voient à côté un propulseur, ils disent, ah ouais, c'est super, un propulseur. Oui, on voit.
3: Mais vous les vendez du coup, les copies?
2: Au musée, je les vends, oui. Sinon, je ne vends pas de copies. Parce que mon travail, c'est plus le côté recherche ou c'est plus le côté pédagogie. Le bois de renne, c'est difficile à trouver. L'ivoire de défense de mammouth, bon, on en trouve facilement, mais il faut en acheter, etc. C'est tout un trafic. Des fois, on se fait avoir parce qu'on est obligé de le commander. Donc, après, on se rend compte, même s'il est trop abîmé, on ne peut pas travailler dessus. Oui, il y a une fente mal placée. Bon.
3: Et le bois de renne, vous en trouvez par ici?
2: Oui, dans les supermarchés du coin, bizarrement. En fait, c'est sur le bon coin, et les gens ils me donnent rendez-vous dans un supermarché. Là, récemment, j'en ai trouvé trois à un supermarché de Caussade. Et il y a 2 mois, j'en ai trouvé deux dans un supermarché d'Albi. Mais c'est sur le parking. Hein.
3: Sur le bon coin, les gens, ils vendent des bois de renne?
2: Oui. Ouais, c'est des gens qui, en général, c'est des gens qui étaient allés en Laponie et qui en ont ramené, qui ont soit trouvé in situ, soit ils ont acheté ce que vendent les Lapons, parce qu'à l'époque ils en vendaient. Maintenant ils en vendent de plus.
3: Mais vous en trouvez pas ici autour de
2: chez vous ? Ah si, moi je trouve du bois de cerf, mais pas du bois de renne. Le bois de cerf, j'en achète pas parce que j'en trouve, j'ai tout ce qu'il faut. Mais le bois de renne, non. Il y a pas de renne ici depuis un moment. Alors, il faudrait descendre dans le musée, là.
3: On vous suit ?
2: Ouais. Venez voir. Voilà quelques boîtes de cerf. Et encore, là, il me reste ça, parce que j'en ai beaucoup que j'ai déjà utilisés. Donc, ils se sont transformés en objets de la préhistoire. Voilà, tout ça, c'est les copies d'objets de la préhistoire. Tout ça, c'est plein de copies.
3: Mais c'est quoi ces objets-là?
2: Ça s'appelle les bâtons percés. On appelait ça des bâtons percés. Mais en fait, c'est des objets qui servent à attacher. C'est comme des... Vous connaissez le système des sangles à cliquer? C'est des sortes de rubans très solides, et avec un cliquet, et on tend pour attacher sur les galeries. Eh bien, c'est la sangle à cliquer de la préhistoire. Et le système, en fait, on fait juste ça. Bon, ça, c'est attaché, là, comme ça, et on fait juste un tour, et ça permet de faire... Parce que quand on fait un nœud qui fait froid, et là, on peut tirer, ça tient vraiment très bien. Eh bien, avec les doigts, là, gelés, pour les faire les nœuds, tandis que là, ben...
3: C'est qu'il y a beaucoup de cerfs, ici? Ou c'est qu'ils viennent tomber leur bois chez vous, ou quoi?
2: Oui, ils perdent leur bois chez moi, uniquement.
3: Non, mais les cerfs, ils ont des lieux privilégiés où ils tombent leur bois, en vrai?
2: Oui, c'est ça, ça leur plaît. Non, mais c'est parce que c'est aussi la réserve de chasse de Bruniquel. Donc, c'est là où ils sont tranquilles. Le voilà. Ça, On a retrouvé un truc comme ça. C'est un cheval, on l'appelle le cheval bondissant de Bruniquel. Alors c'est un cheval qui est en train de sauter. Il a les pattes arrière allongées et les pattes avant repliées sous le ventre. Et on ne savait pas trop ce que c'était à une époque. Et même on a dit non, ce n'est pas un propulseur. Pourtant, il y a toutes les caractéristiques d'un propulseur. Et j'ai découvert que, en fait, là, il y avait une partie de corps spongieux et que là, c'était usé, que le crochet a dû se casser à un moment. Et donc, c'est un propulseur, en fait, qui a été retrouvé dans les abris, dans l'abri Plantade, qui est un des abris sous roche de Bruniquel, qui est à la confluence là, entre Vers et Véron.
3: Mais en fait, ces abris, tout le monde peut s'y rendre ?
2: Oui. Oui. Enfin, sauf l'abri Gandil, qui est clôturé. Parce que comme ils ont fait un trou très profond, c'est un peu dangereux.
3: Et sinon, c'est juste qu'il faut savoir où ils sont, et après, n'importe qui peut y aller.
2: Oui, et d'ailleurs, il y a des panneaux explicatifs qui expliquent un peu l'époque, avec quelques photos, de ce qui a été retrouvé. Et par contre, l'abri Montastruc, où on a retrouvé ces propulseurs, n'est pas accessible réellement. Et le panneau de l'abri Montastruc, ils l'ont mis à l'abri Gandil. Parce que ça les embêtait, ils ne savaient pas comment faire pour faire aller les gens jusqu'à l'abri Montastruc, qui est plus loin. Ils ont dit, bon, c'est un peu embêtant, bon, on va le mettre là.
3: C'est près de la rivière, ces abris ?
2: Oui, à part qu'il y a la route entre maintenant, mais c'est près de la rivière. Ouais. On peut passer sous la route parce qu'il y a, un tunnel, une sorte de petit tunnel, enfin un pont, quoi. Parce que, voilà, donc on peut accéder à la rivière, oui.
3: Ça veut dire qu'avant qu'il y ait la route, quand les gens...
2: Les préhistoriques, ils étaient au bord de l'eau, là, oui, oui.
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3: Il y avait de la musique dans ces abris, on chantait ou pas ?
2: Dans les abris, je sais pas, peut-être. Que dans les abris, là, quand ils étaient là, c'était juste pour travailler. C'était leur travail de pêcher.
3: Quel genre de musique ?
2: C'est plutôt style jazz.
3: Vous avez retrouvé des...
2: Alors, on a retrouvé des flûtes et on les a copiées. Et les notes, c'est plutôt des notes qu'on utilise fréquemment en musique jazz.
3: Vous en avez ?
2: Des flûtes, oui.
3: Mais d'où elles viennent, ces flûtes ?
2: On les a trouvées en Europe. Il y en a même une à Bruniquel, mais elle n'a pas de trous.

0: 55 000 ans.
1: Voilà. Et alors celle-là, elle est très difficile à utiliser, mais j'avais réussi à jouer la musique du film Le Parrain. Et puis, il y a des flûtes qui sont beaucoup plus fines, en os d'ailes de vautour ou de cygne. Et là, vous voyez, les diamètres sont très petits, très fins. Et il est possible que ce ne soit pas des flûtes. Mais, bon, il y a des perforations comme une flûte. Et on peut les faire fonctionner en flûte, hein, même si ce n'est pas facile. Et des fois, je n'y arrive pas. Bon. Alors, je réessaie. Bon, j'y arrive pas. Mais il y a des moments où j'y arrive.
2: Comme alors, une kéna un peu.
1: Le kéna, c'est avec une encoche. Vous voyez, c'est des tubes. Hein. Il n'y a,
2: ah,
1: y a,
2: là,
1: pas,
2: y a pas d'encoche.
1: Donc là, je l'ai transformé en clarinette.

0: j'ai un peu raté, mais bon.
1: Ça, vous leur montrez aux enfants quand ils viennent?
0: Oui. Voilà, on a retrouvé des objets comme ça, là. Et donc...
1: C'est des pendentifs?
0: Voilà. On appelle ça les plans de loques.
1: Des
0: plans de loques. Et alors, utilisé comme ça, ça s'appelle des rhombes. Et donc, ça a une forme de poisson. C'est attaché d'un côté avec une corde, une ficelle. Et on le fait tourner dans l'air. Et ça produit ce son un peu étonnant. Et on s'en est servi, il n'y a encore pas longtemps, dans les Pyrénées, espagnoles et françaises, pour faire fuir les loups, les ours, des troupeaux de moutons. Donc, il est fort possible qu'à la préhistoire, ils s'en servent aussi.
1: Et c'est vous qui avez tanné cette peau, là?
0: Non.
1: Mais, c'est une vache?
0: Mais j'entends. Oui, ça, c'est acheté. Mais j'entends parfois, mais non, là, c'est pas moi. Mais si je veux une fourrure de cerf, bon, ben, je suis obligé de la tanner, parce qu'on n'en trouve pas.
1: Mais vous voulez chasser les cerfs?
0: Un peu. Mais je n'en tue pas, en fait.
1: À l'arc?
0: Oui, à l'arc, oui. Mais je ne tue pas, parce que, bon, c'est très difficile, quoi.
1: Et il y a d'autres choses que vous chassez à l'arc?
0: Oui, ben, le sanglier, le chevreuil. Mais je ne tue pas non plus. Si, bon, j'ai tué un ou deux chevreuils, mais... Bon.
1: Et les ragondins?
0: Oui, il y en a qui font ça, les ragondins. Ouais.
1: Pas vous?
0: Non. Parce que, en fait, moi, ce qui m'intéresse, c'est surtout le côté cerf. Et les grands cervidés. Et c'est pas le fait de les chasser ou pas chasser. C'est l'histoire de participer, de comprendre les phénomènes de la chasse pour essayer de faire en parallèle, parce que c'est les mêmes animaux qui étaient chassés, les cerfs. Hein. Faire en parallèle avec la préhistoire. Et surtout, j'ai beaucoup appris qu'une fois que les animaux sont morts, eh bien là, il faut déjà, il faut le peser, il faut noter le numéro du bracelet qu'on met, voilà, pour être tout dans la réglementation. Maintenant, il faut photographier le bracelet sur l'animal, hein, en mettant le poids exact, etc. Enfin, il faut qu'il soit identifié, hein, si c'est un cerf, un daguet, un chevreuil, etc. Et puis, une biche ou une bichette, enfin bon, voilà. Et ensuite, ben, il faut le dépecer. Hein. C'est là que, ben, des fois, ça m'intéresse parce que je comprends. Et puis, des fois, je le dépasse au silex. Et les chasseurs, ils m'aident, hein, aussi, à le faire. Donc, Et puis, ils trouvent que ça va mieux qu'avec les couteaux qu'ils ont. Et puis, et après, il faut les vider. Et puis, ensuite, il faut faire les morceaux, puis aller partager. Et puis, les donner un peu partout, etc. Donc,
1: Vous y allez beaucoup, vous, près de la rivière?
0: Ben, de temps en temps, oui, j'aime bien. Je vais justement à la Confluence assez souvent. Des fois, je suis éducateur sportif tir à l'arc, donc des fois, j'ai des séances de tir à l'arc, là. Et puis, quand je dois tester du matériel, inventer un jeu. Parce que comme il n'y a pas beaucoup d'eau, j'avais inventé un jeu, là. Donc, j'avais mis un canard qui flottait. Et puis ensuite, voir si les enfants, ils pouvaient tirer après dessus. Et je les mets en ligne le long de la verre, là. Et puis je fais descendre le canard et je le tiens avec une corde. Et puis il tire, ta-la-la, il tire, tu vois. Et puis en bas, j'ai un filet pour récupérer les flèches. Et puis voilà, et après je remonte le canard, et puis je refais passer, et puis retire. Ça fait une cible, ça fait un jeu en plus. Et puis bon, quand c'est enfin, l'été, tout ça, bon, ben, c'est sympa, quoi.
1: Et vous allez vous y baigner un peu des fois?
0: C'est pas si profond. Il faut aller un peu plus dans l'Aveyron, oui, dans l'Aveyron, oui. On peut s'allonger dans l'eau, bien sûr, mais bon, sinon, vraiment, se baigner, bon, on peut se mouiller, bien sûr, oui. Et d'ailleurs, ça peut faire pas toujours, hein, parce que, comme l'eau est peu profonde, bon, ben, même les enfants, ils peuvent y aller, ça, c'est pas dangereux.
1: Elle est propre?
0: Oui, ben oui, elle est propre, elle est en première catégorie, donc, c'est que, ben, c'est une rivière à truite, hein, donc. Parce que si c'est pollué, là, les truites, bon, elles partent ou elles meurent, quoi, donc, ça, c'est un signe que c'est une rivière peu polluée, quoi.
2: Et il y a tout un réseau d'eau ici, en souterrain.
0: Oui, il y a tout un réseau d'eau souterrain, oui. En fait, l'eau circule dans des cavités inaccessibles en dessous, comme des conduites d'eau. Mais c'est les conduites qui... Et c'est ceux qui créent les grottes. C'est-à-dire que quand le massif de la Grésigne a poussé, toutes ces strates de calcaire qui se sont formées au fond de lac, elles ont été plus ou moins soulevées, plus ou moins déformées, et ça produit des fractures. Et par ces fentes, l'eau de pluie, qui est plus ou moins acide, a attaqué le calcaire, ça dissout certaines parties, et ça fait qu'ensuite, ben, l'eau, il fallait bien qu'elle s'évacue quelque part. Et elle a suivi des failles naturelles. Et petit à petit, bon, le calcaire s'est décomposé au contact de l'eau, ça produit de l'argile, qui a été évacuée quand il y a beaucoup d'eau, Et c'est ceux qui creusent les grottes. Toutes les grottes sont créées, enfin, dans nos régions, par ce phénomène de creusement par l'eau, de ce qu'on appelle le karst. Le karst, c'est ce massif de roches faillées, plein de grottes et de cavités, de réseaux d'eau, quoi.
1: C'est des grottes blanches ?
0: Oui, c'est souvent blanc, mais il y a des zones à manganèse, donc il y a carrément des coulées noires. Et d'autres fois, c'est même, après, c'est un peu jaune, parce qu'il y a des oxydes de fer, jaune, rougeâtre, orangé. Mais c'est souvent blanc, oui. Ouais. Il y a un endroit de l'autre côté de l'Aveyron, là, c'est la grotte de la Madeleine, fréquentée aussi par les préhistoriques. Il y a trois bas-reliefs féminins, trois représentations féminines.
1: Tout le monde peut y aller la voir, cette grotte de la Madeleine.
0: Non, depuis que c'est devenu municipal, c'est interdit, non. Depuis, c'est la mairie de Penne qui l'a racheté, depuis, on ne peut plus y aller.
1: De Penne ?
0: Oui, la mairie de Penne, oui, qui l'a racheté, parce que ça fait partie de la commune de Penne. C'est une enclave qui est dans le Tarn-et-Garonne, là, bizarrement, qui est là. Bon. Oui, avant, on pouvait y aller, oui. Même à un moment donné, c'était ouvert au public, oui.

0: Voici venue la fin de ce nouvel épisode de la série Histoire de Rivière, coproduite avec la compagnie Nanaki, le syndicat de Rivière Serre Ouvert, la faculté d'Albi et la radio Erdo Tangaillac. 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
2: L'école de cirque Zimam vous invite à son festival annuel à Mazamé vendredi 19 et samedi 20 juin. Au programme vendredi, des spectacles tout public à partir de 18h, de cerceaux aériens poétiques et absurdes et un cabaret. Les tarifs vont de 6 à 10 euros avec un tarif soutien pour l'école de cirque. Et samedi de 10h à 18h, venez découvrir les spectacles des élèves avec apéro-concert à 18h et de 20h à 22h, un cabaret et des jongleries enflammées. Buvette et restauration sur place avec jeux et ateliers de cirque. Rendez-vous vendredi 19 et samedi 20 juin sur la base de plein air de Bonnecombe à Mazamé. À Castres, l'établissement français de sang organise une grande collecte de sang de mardi 16 au jeudi 18 juin dans l'espace 1906 au cœur de Castres Olympique. Circulez au milieu des portraits des illustres joueurs du Castres Olympique et profitez d'un accompagnement attentionné des bénévoles du don du sang. Rendez-vous de midi à 17h au stade Pierre Fabre à l'espace 1906 à Castres. À l'occasion de la fête de la musique, le Café au bord du monde et le Manche Disque organisent dimanche 21 juin de 14h à 18h leur 6e vide-grenier musical pour les pros et les particuliers. Achat ou revente, c'est l'occasion de renouveler vos CD, vinyles, cassettes, instruments de musique et même chanifi en fonction des étals proposés sur les allées Jean Jaurès à Salvagnac. Pour réserver votre emplacement, adhésion obligatoire à Manche Disque. Pour réserver votre stand, contactez le Café au bord du monde par téléphone au 05 63 55 14 52 ou par mail à caféaubordumonde@gmail.com. N'oubliez pas votre parasol. L'association Émilie de Vialard vous invite à venir dans ses boutiques solidaires à Gaillac. Vous pouvez retrouver des objets d'occasion pour le quotidien, vêtements, vaisselle, bijoux, jouets et même des meubles à tout petit prix. Vous pouvez venir à la boutique les mercredis, jeudis et samedis de 14h à 17h, sauf les jours fériés. Rendez-vous au 42 Place Eugénie de Guérin à Gaillac. Et si vous souhaitez faire des dons d'objets, vous pouvez contacter Patricia au 06 47 64 07 73.
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5: Nous sommes au cœur du parc du centre hospitalier de la Chartreuse de Dijon. Nous passons très vite devant la célèbre sculpture Le Puy de Moïse au milieu des visiteurs. Et nous arrivons à l'hostellerie. C'est le centre d'art singulier géré par l'association Itinéraire Singulier. Nous sommes accueillis par Emmanuel et par Claire. Les murs de l'accueil racontent les origines de la chartreuse de Champol, au temps des moines chartreux. Le deuxième espace, nommé l'escale, est consacré aux expositions d'artistes émergents. L'activité du lieu, avec sa bistrotterie, est coordonnée avec l'association Les Embarqués. Pour une partie des bénévoles, cette activité structure leur vie et leur permet de s'inscrire dans un projet collectif au cœur de la vie culturelle dijonnaise. Le troisième espace accueille des rétrospectives d'artistes. Il est dédié à la découverte de l'art singulier, c'est-à-dire brut, naïf, hors norme. Nous vous proposons une présentation d'Itinéraire Singulier en compagnie d'Emmanuel Dejeu, responsable notamment des visites guidées.
6: Donc voici Pernette Lézine. Pernette Lézine, comment s'appelle, dans son atelier à Paris. Première chose. Et aussi dans cette pièce-là. Merci. Donc voici. Donc on voit bien la danse et le corps en mouvement. Alors, depuis l'an 2000, Itinéraire Singulier place l'art, l'expression dans la lutte contre les exclusions. Par un projet, que ce soit le festival ou la biennale, En 2026, une année paire, donc c'est la Biennale, donc le festival ou la Biennale, créatif collectif sur un thème. En le thème de cette année, c'est naissance au pluriel, avec les acteurs du territoire, du milieu culturel, sanitaire, associatif et social. Donc ça, c'est le premier axe de l'association, c'est soit le festival ou la Biennale. Depuis 2013, IES est reconnu pôle ressources art, culture, santé et handicap en Bourgogne-Franche-Comté. Donc c'est un lieu de formation. Et le troisième axe de l'association, c'est l'hôtellerie, ancienne hôtellerie de la Chartreuse de Chambol, qui date depuis 1772 par Emmanuel Crétin. Mais ce lieu a été inauguré en décembre 2015 pour humaniser l'hôpital et rendre l'art accessible à tous. Ce lieu a été labellisé « Droits des usagers de la santé » en 2020 par le ministère de la Santé et l'ARS, l'Agence régionale de la santé. Donc, itinéraire singulier et puis l'hôtellerie ont été récompensés et leur prix a été attribué pendant le Covid, en mars et avril 2020. Donc, il a fallu que le pays soit déconfiné pour que l'association puisse le récupérer. Donc, c'était à Besançon. Et il y a une affiche à l'entrée de l'hôtellerie qui prouve comme quoi l'hôtellerie a bien reçu ce prix. C'est pour les efforts qu'ont fait itinéraire singulier et l'hôtellerie pour son accueil, pour les expositions. Ça s'est venu dans mon parcours. J'ai un BAFA après mon retour au service militaire. Et mon service militaire, je ne l'ai pas fait comme tout le monde. C'est-à-dire qu'au début, il était obligatoire dans les années 90. Quand il était obligatoire, donc moi, je voulais m'en servir en tant qu'expérience professionnelle. Et j'ai voulu faire un service qui m'aide. Et je suis parti donc à Fréjus. Et ensuite, je suis parti en Polynésie française. Et à ce moment-là, durant mon temps libre, et là, je vais faire le lien avec Radio Shalom, durant mon temps libre, donc c'est au bout d'un an, pendant un an, j'étais animateur radio à Radio Mururoa. Donc pendant mon temps libre, en tant que bénévole, faut bien dire, j'étais militaire du lundi au samedi, et le samedi de 18h à 20h, j'animais, donc j'étais animateur radio, en tant que bénévole, la mission d'Europe, c'est des années 50 aux années 90. Et ça, j'y allais tous les samedis soirs. Donc voilà. Et par la suite, donc, j'ai cherché du travail. 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

Bonsoir tout le monde et bienvenue à My Generation pour notre semaine. Et pour le thème cette semaine, c'est stand en anglais, c'est-à-dire être debout, lever, levez-vous, endurer, rester ferme, résister. Tout ça, ça dit stand. Hi guys, welcome to another week of My Generation. And the theme this week is stand. Le message de cette première chanson est clair. Il s'agit d'impliquer dans le lieu où l'on vit, où l'on travaille. There's a clear message to this first song. It's about becoming involved in the places you live and work. This is R.E.M. Stand.

la prochaine chanson a une signification similaire. Elle a été écrite par Bob Marley et Peter Tosh. Elle figurait à l'origine sur l'album de Wailers, sorti en 1973, intitulé Burning. The magazine Rolling Stone l'a classé numéro 1 dans ce classement de 50 meilleures chansons de Bob Marley. Et Marley a écrit cette chanson lors d'une tournée en Haïti, profondément ému par la pauvreté et la vie des Haïtiens. C'est la dernière chanson que Marley a jamais interprétée sur scène. The next song has a very similar meaning. It was written by Bob Marley and Peter Tosh. 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Bob Marley wrote the song while touring Haiti, deeply moved by its poverty and the lives of the Haitians. It's the last song that Bob Marley ever performed on stage. 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

Et maintenant, nous avons un grand classique de Motown avec la magnifique voix de Levi Stubbs et les musiciens de studio connus sous le nom de The Funk Brothers. And our great pieces of classic Motown with the wonderful voice of Levi Stubbs and the musicians, studio musicians, known as the Funk Brothers. This is the Four Tops, Standing in the Shadows of Love.

Salut, c'est Chris McGregor sur Edelton avec My Generation. Just because we get around. Et le groupe suivant était mené par Pete Doherty et Carl Barat. Et cette chanson raconte la rupture du groupe due à la consommation excessive de drogue de Pete Doherty. En 2003, il était emprisonné pour avoir cambriolé l'appartement de Carl Barat. On comprend donc le titre et la parole. Et c'est leur plus grand succès. The next band was led by Pete Doherty and Carl Barat. And this song is about the breakup of the band due to Doherty's very excessive drug use. In 2003, he was jailed for burglarizing Barat's flat. So you can understand the title and the lyrics. This is The Libertines. Can't Stand Me Now.